message, certainement pas. Les seuls messages que je pense puissent être véhiculés par de la musique sont des hymnes patriotiques.

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3: 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C'est la marmite infernale.
5: Oui, je sais pas ce que tu nous as fait là, mais pourquoi pas. Hein.
3: C'est ma répétition ABCD, EFG, HIJK, LMNOPQ.
5: Je pense que cette émission va être complètement disjonctée. Déjà, il y a un chameau qui s'est incrusté avant le générique.
3: Oui, et puis en bas, on a des punks qui répètent.
5: Oui, donc ça va être une émission complètement survoltée. Alors, vous êtes bien dans la marmite infernale sur les ondes de Radio Albigès 95.4 et 104.2.
3: Ou sur le site internet www.radioalbigès.com. Et vous pourrez réécouter l'émission produite ce soir pour vous, spécialement, spécifiquement. Intégralement sur ce site internet en recherchant dans les podcasts.
5: Eh bien, on va commencer l'émission.
3: Ah ben, attends, on présente les marmitons.
5: Eh bien, oui, c'est ça.
3: Allez, est deux.
5: Alors, nous avons Peter McIntox pour vous servir, messieurs et mesdames.
3: Et R2D2, notre petit robot exalté. Ah. Toujours en forme, R2D2.
5: Eh oui.
3: Ah, il est en pleine forme. Et là, il y a quelques actualités politiques qui sont incontournables, même si
5: oui.
3: Les merdias n'en parlent pas.
5: Oh, si, on y peut parler quand même.
3: Un tout petit peu?
5: Un petit peu.
3: Une petite ligne comme ça.
5: Oui, ils étaient surtout tous en PLS.
3: Ah, ils ont rajouté une lettre au Parti Socialiste.
5: Non, c'est pas le PS qui était... Enfin, oui, on va dire aussi que le PS est aussi en PLS.
3: Oui, depuis un moment déjà. Oui.
5: C'est ça. Et donc, oui, nous avons eu une actualité politique ce week-end. Alors, on va commencer par positif,
3: allez.
5: Bombé à Saint-Denis, Jean-Luc Mélenchon a eu 26 000 personnes venues l'écouter en tant que candidat à l'élection présidentielle.
3: Il était au Stade de France ou...
5: Non, il était juste devant la basilique de Saint-Denis.
3: Ah oui, il y a de la place. Ouais.
5: Là où il y a les rois et les reines.
3: Du passé.
5: Du passé et deux qui n'ont plus de tête.
3: Bah oui, en même temps, il fallait mettre fin à cette espèce d'oligarchie.
5: Ils ont coupé la tête.
3: Mais qui renaît, en fait. C'est un peu comme un hydre.
5: En fait, c'est le comment on appelle ça
3: C'est un hydre.
5: Les tombeaux des morts et le peuple vivant.
3: Bah oui.
5: Enfin, les rois morts et le peuple vivant, on pourrait dire.
3: Enfin, il y a beaucoup de rois anciens. Il y en a du temps du Moyen-Âge, après Charlemagne, tout
5: oui,
3: ça.
5: Oui, mais bon...
3: C'était pas du tout la même Europe.
5: Voilà, et donc 26 000 personnes devant cette basilique de Saint-Denis.
3: C'est symbolique.
5: C'est très symbolique, surtout que c'est quand même une première, et je ne sais pas ce que ça va donner, parce que 26 000 personnes pour le premier meeting de Jean-Luc Mélenchon...
3: Il va falloir qu'il réserve le Stade de France.
5: Je pense qu'il va peut-être qu'il réserve deux ou trois Stades de France.
3: Ah.
5: Parce que si tu veux déjà commencer par 26 000 et que tu vas terminer peut-être par
3: 80 000, 90 000,
5: 100 000 ou 200 000 ou 300 000, je pense qu'il faudra, je ne sais pas quoi. Mais,
3: de l'espace, oui, un stade.
5: Oui, enfin, un stade où...
3: Il allait me piquer mon verre.
5: Oui, c'est ça. Ou une grande place publique, ou je ne sais pas.
3: Ah ben bah, oui, les Champs-Élysées.
5: Oui, carrément, oui.
3: La Concorde, la Concorde. D'un côté, tu as la Chambre des députés. Et de l'autre côté, tu as le siège.
5: Rempli de le plusieurs sièges. Sur les Champs-Élysées.
3: Voilà.
5: Pourquoi pas? Je pense qu'on en est.
3: Le siège du Rotary Club, voilà.
5: Voilà, il faudra.
3: Le ministère de la Marine.
5: C'est ça, et donc il faudra s'attendre peut-être. Enfin, on donne des idées dans un futur.
3: Non,
5: peut-être.
3: Pas le ministère de la Marine, c'est une bêtise, un autre ministère. Enfin, un truc.
5: Oui, le truc de la Marine, ouais.
3: Ouais, il y a des machins.
5: Bon. Pourquoi pas, on peut imaginer ça dans quelques mois, un grand meeting Mélenchon, place de la Concorde, et un peuple...
3: À Versailles aussi, pourquoi pas?
5: Oui, enfin, à Versailles, je vois mal Mélenchon.
3: Il y a de la place dans les jardins.
5: Oui, c'est sûr. Ou non, mais sur les Champs-Élysées, je trouve que c'est pas mal quand même.
3: Ah.
5: Voilà, donc nous avons eu un grand meeting de Jean-Luc Mélenchon, 26 000 personnes à Saint-Denis devant la basilique, voilà. Et moi-même...
3: C'est pas Éric Ciotti qui ferait ça à Saint-Denis. Hein.
5: Non, mais par contre, Bardella, lui, il était aussi dans un autre rassemblement, dans un autre style, dans un style beaucoup plus feutré.
3: Prout Tagada, on appelle ça.
5: Oui, un peu plus bling-bling, beaucoup bling-bling, oui, parce qu'il était quand même à...
3: Ah, tous, ils ont une Porsche, une Ferrari,
5: voilà,
3: Lamborghini.
5: C'est ça. Ben oui, c'était le Grand Prix de Formule 1 à Monaco. Il était dans un carré VIP avec champagne et caviar. Enfin, le caviar, on ne sait pas, mais le champagne, oui, avec sa...
3: Maria Carolina des deux Siciles, enfin de Bourbon des deux Siciles, quatre pizzas et...
5: Et quatre fromages.
3: Voilà.
5: Oui.
3: Qui fait boue derrière les arbres.
5: Ben oui, elle fait boue pour faire peur. Je ne sais pas si elle a fait boue.
3: Aux personnes âgées avec, qui promènent leur petit chien paisiblement.
5: Un caniche.
3: Ah oui, c'est vrai que c'est des caniches.
5: La petite mamie avec son sac Hermès à quatre roues.
3: La roulette au cas où si elle tombe.
5: Et que Maria Carolina des Bourbons, des deux Silices, pizza, quatre fromages.
3: Des deux Silices.
5: Des deux Silices ou des deux Cies, par exemple. Des deux Cies qui...
3: Ah oui.
5: Voilà, qui était présent.
3: Des deux si lisses.
5: Des deux si lisses.
3: Ça coupe rien, mais bon.
5: Ça sert quelque chose. Ça sert à rien.
3: C'est un peu comme le sac à roulettes.
5: Bon, voilà,
3: le
5: donc
3: sac à main.
5: Elle y a vendu peut-être un sac à main à roulettes. Elle a dit, ben regardez madame, ce sac à main vous irait bien avec votre teint, quatre roulettes. Ça change d'un sac sans roulettes. Lui, il y en a quatre. Ça fait quand même mieux.
3: Je vais vous faire un prix, 30 000 euros.
5: Voilà, une petite réduction de 10% sur 30 000 euros. Vous voyez, ça, c'est une affaire à saisir quand même. On n'en trouve pas souvent. Vous comprenez.
3: C'est un objet de un futur objet de collection.
5: Oui.
3: Achetez-le maintenant, revendrez-le dans 50 ans, le double de son prix.
5: Ou sinon, si vous n'avez pas les moyens de mettre acheter un sac à main en roulette, on peut vous faire un tuto d'acheter quatre roulettes que vous collez sur votre sac à main. Ça vous fera aussi un sac à main à roulette. On pourrait expliquer comment on fait un sac à main à roulette. Voilà, on achète quatre roues que l'on colle ou que l'on visse dessous. Et là, vous avez un sac à main à roulette.
3: Ça pourrait devenir à la mode pour les terroristes, tu sais. C'est quoi le truc là sur le trottoir qui arrive vers nous? Oh, un sac à main à roulette Hermès. Et puis le truc, il s'approche, c'est un peu comme un drone. Et puis badaboum.
5: Ah oui, en fait, il pourrait même inventer dans un futur très proche le sac à main à roulette à télécommande. On met le sac à main à roulette par terre.
3: Le sac drone.
5: Une petite télécommande et hop, le sac à main, il roule tout seul là dans les rues.
3: Ah, c'est une bonne idée, ça, un sac à main drone. C'est-à-dire, si tu l'as perdu, en fait, il revient vers toi.
5: Voilà, ou sinon, tu peux lui mettre... Ou sinon, tu lui mets des ailes.
3: Ah bah ouais, des ailes, des roulettes
5: des
3: pour
5: ailes,
3: atterrir.
5: En fait, un sac à main roulette avec des ailes. Comme ça, au moins, tu as le sac qui vole. Et en même temps, quand il atterrit, ben, il a les roulettes pour pouvoir atterrir tranquillement.
3: Je pense tout terrain.
5: On pourrait faire une invention et le proposer à Hermès.
3: Des nouveaux drones, le drone Hermès.
5: Le drone Hermès, voilà. Et je pense qu'il serait...
3: Puis tu envoies ça chez les Russes et tout, ils vont regarder le truc, ils vont rigoler. C'est quoi qu'ils nous envoient? C'est un drone Hermès.
5: Ah, c'est un sac à main de luxe à roulettes avec des hélices. Ah oui, ah, ben, ça c'est bien. Hein. Et comme ça, au moins de s'encombrer son sac à main, tu le commandes par...
3: C'est pour perturber les guerriers qui regardent le truc. C'est quoi ce machin?
5: Et après, après le sac à main peut s'ouvrir tout seul.
3: Ah, puis là, il te verse...
5: Et après, tu peux faire un déversement de porte-monnaie, parce que peut-être pour alléger le porte-monnaie, tu pourrais faire une distribution gratuite de billets. Enfin, je ne sais pas.
3: J'essaie ah, c'est vrai que les riches, ils ne font plus trop ça.
5: Non, mais ils pourraient.
3: Avant, inventer... ils faisaient ça des fois quand même. Ils étaient généreux. Ils faisaient l'aumône, l'obol.
5: Ils lançaient des billets de...
3: Des pièces.
5: De 5 euros.
3: Parce que les billets, à l'époque, ils étaient très gros.
5: C'est ça.
3: C'était des gros billets.
5: Oui, mais là, ils vont faire les plus petits parce qu'ils ont moins d'argent.
3: D'ailleurs, un billet de 5 euros, ça ne coûtait rien, messieurs, dames. Envoyez-nous ça, une petite enveloppe pleine de billets de 5 euros non numérotés. Enfin, des trucs anciens, nous.
5: Gracieusement.
3: Voilà.
5: Voilà.
3: Faites acte de bonté.
5: Donc, le but, c'était de montrer deux lieux, deux ambiances. Une ambiance populaire voilà. Avec Mélenchon, 26 000 personnes, et une autre ambiance dans un carré VIP. Grand Prix de Formule 1 à Monaco.
3: Le point commun, c'est qu'il y avait du bruit dans les deux, mais c'est pas le même bruit.
5: C'était pas le même bruit, voilà. Ouais. Il y avait le bruit du peuple et le bruit
3: de la population,
5: de l'opulence.
3: Et puis le bruit des voitures et la pollution des F1.
5: Oui, mais c'est pas que ça. C'était aussi le bruit.
3: Ah, ça fait du bruit.
5: C'était aussi peut-être le bruit aussi des coupes de champagne.
3: Ah, sting, sting.
5: Ching, ching.
3: Enchanté.
5: Oh, mon chien qui partait là.
3: Barella ?
5: Ah oui, Barella.
3: Bardella.
5: Non.
3: Oh là là, là parce que, attention, hein. Oui. On remarque qu'ils sont un peu dans le même registre. Ils veulent nous niquer.
5: Oui, c'est vrai que ça fait un peu confusion. Et en plus, il s'appelle Jérôme, non, c'est ça ? Non, c'est Jérôme.
3: Hein. Oh, j'ai pas retenu son prénom.
5: Ouais. Ah non, je sais pas.
3: Attention,
5: non.
3: On a un vampire qui passe.
5: Ah oui, il y a un monsieur qui passe, là, comme ça.
3: Il fait encore jour, donc il a pas les dents qui sont sorties. Ouais, c'est la nuit tombée, les dents poussent.
5: Et oui, parce que ce soir...
3: Là, il se lâche et tout. Oh là.
5: Oui, ce soir, il y a un concert Pollux.
3: Je ne suis pas sûr que ça soit organisé par Pollux.
5: Non, c'est pas Pollux.
3: Non. Mais c'est des
5: oui, c'est,
3: punk, metal, rock.
5: C'est ça.
3: Mais on doit vous préciser que nous sommes le 11 juin quand on enregistre cette émission qui sera diffusée seulement à partir du mercredi 17 juin. Bon. Ouais, je crois que tu avais une petite musique par rapport à...
5: Je cherche la personne, attends, c'est... Comment il s'appelle ?
3: Parle dans le micro.
5: Je cherche la personne, c'est Bar...
3: Barella. Mais après, il y a aussi un joueur de football qui s'appelait...
5: Jérôme. Bon, bref, non, il n'y a pas spécialement, mais...
3: C'est Jérôme.
5: Voilà, c'est Jérôme.
3: Nous,
5: on parlait de ces Jordan.
3: Ah, il a des airs Jordan, c'est pour ça qu'il plane.
5: Voilà, c'est ça. Et donc, oui...
3: Il essaye d'atteindre le panier de basket, mais peut-être qu'il va se vautrer avant.
5: Et après, on voulait mettre... Ah oui, je voulais mettre une petite musique.
3: Une niazique.
5: Mais plus tendance, on va dire, Saint-Denis. Là. On va plus être dans l'ambiance de Saint-Denis que dans l'ambiance de Monaco.
3: Saint-Denis Basilique.
5: Voilà, 26 000 personnes.
3: Concerto en solo de M. Jean-Luc Mélenchon.
5: C'est ça.
3: Et donc, toi, tu as demandé à Lia de te faire une petite chanson.
5: Oui, sur Mélenchon.
3: Ah.
5: Voilà.
3: Heureusement que tu n'as pas dit Mélenchon. Mais...
5: Non, c'est Mélenchon.
3: Non, il t'aurait fait un truc différent.
5: Non, non, c'est Mélenchon.
3: Et le style de musique que tu lui as demandé
5: pop.
3: T'as mis un truc pop.
5: Pop.
3: Juste pop.
5: Ouais, pop, il m'a sorti une pépite.
3: Ah, ah bon, on va écouter ça.
5: Eh ben, on va écouter ça. Allez, c'est pas...
3: Comment il appelle le titre ? Comment il l'intitule ?
5: Pour tout changer.
3: Pour tout changer.
5: Attends, non, c'est Allez. Bien ça ? Non, c'est pas pour tout changer. C'est le rêve de 2027.
3: Ah, bon, on y est.
5: On y est. Allez, c'est parti.
3: Allez.

0: Oh yeah.
1: Eh ben, on peut dire qu'on est 100% neutre, on est 100% apolitique.
0: Totalement apolitique.
1: On n'est pas du tout orienté dans le domaine.
0: Ouais, fais gaffe à ton nez, là, tu vas toucher les boutons.
1: Oui, c'est ça, oui. C'est vrai qu'on a les nez qui allongent tellement qu'on raconte des conneries.
0: Ah bah, dire qu'on est apolitique alors qu'on a quand même une opinion. Bon,
1: une très belle opinion.
0: Voilà. Donc, c'était une petite musique IA de ta création, on va dire.
1: C'est une création IA.
0: Désolé pour les musiciens.
1: C'est ça.
0: Il y en a un qui passe derrière nous, il faut faire gaffe à ce qu'on dit.
1: Ouais, c'est ça.
0: D'ailleurs, il est parti avec un téléphone plat pour recharger les téléphones plats.
1: Ouais.
0: C'est trop important aujourd'hui. Si on n'a plus
1: oui,
0: la connexion.
1: Mais téléphone plat, tu fais beaucoup de choses.
0: Ah oui, oui, oui. Non, mais j'ai pas dit le contraire. Je dis juste que moi, j'en ai pas besoin. Mais.
1: Chacun
0: j'ai un téléphone, je reçois...
1: Chacun sa cam, comme on dit.
0: Voilà. Mais bon, c'est quand même une mode qui a bien envahi tout le monde.
1: Eh oui, sans un téléphone plat, tu peux plus rien faire.
0: Bah oui, mais bon, moi aussi, je suis d'une époque où, à l'époque, le téléphone, c'était les cabines téléphoniques. Donc, c'est vrai qu'il y a eu une...
1: Ah, je pensais que c'était...
0: Il y a eu un progrès significatif.
1: Je pensais que c'était le morse.
0: Non, c'était avant encore.
1: Ah, c'était avant le morse.
0: Ah oui, non. Après. Alors, bon. Bah tiens, on va passer sur un truc là. Et vu que les actes perpétrés par certains gouvernements, nous ne les citerons pas.
1: Gouvernement.
0: Nous souhaitons vous faire part de la découverte d'un livre intitulé.
1: Oui.
0: Les Juifs de la Cône sous Vichy.
1: Ok.
0: 1942-1944. Alors, il faut savoir qu'il y en a 118 qui ont été déportés en deux fois et qui, bah, ils sont jamais revenus, on les a jamais revus. Donc, ils étaient assignés à résidence et ont subi, bon, quelques petites persécutions. C'est pas trop grave. Et donc, ce livre est intitulé « Les Juifs de la Cône sous Vichy, assignation à résidence et persécution » de Sandra Marc, qui est paru aux éditions L'Harmattan en 2000. Bon, vous pouvez lire ça si vous le trouvez. Certainement, c'est un petit libraire et pas la FNAC. Pour avoir des informations sur ce qui s'est passé à cette époque-là, parce que bah, on nous dit beaucoup de choses, mais en ce moment, on voit que la Révolution nationale est de retour avec beaucoup
1: fait,
0: de voix.
1: Il faudrait qu'il...
0: Le sans... RN, pardon. Ouais, c'est...
1: Oui. Tout avant de faire l'enregistrement, on disait qu'il manquait un V, en fait. Le RNV.
0: Rassemblement national vichiste.
1: Non, non, ça peut être le Révolution nationale vichiste.
0: Ah oui, bah à l'époque, c'était ça. Le RN, c'était la Révolution nationale de
1: Vichy.
0: De Pétain.
1: Oui, de Pétain, bien sûr.
0: Pétain et consorts.
1: Et compagnie.
0: Voilà. Et donc, ce livre est issu d'un mémoire de maîtrise d'histoire soutenu à l'Université Toulouse 2 en 1997.

0: Voilà, carte blanche.
1: Voilà. Bah, du coup, il y en a d'autres qui font aussi ce qu'ils veulent. Et là, les mecs, ils s'offusquent et tout. Bah oui, mais
0: Ben oui.
1: s'il y en a un qui respecte rien, pourquoi les autres respecteraient le reste? Enfin, bref. Et donc, la complicité génocidaire d'un État qui, d'un gouvernement à un autre, de la Troisième République notamment, impérialiste, si elle l'était, au régime de Vichy. Donc, il y a eu une petite transition. Et donc, ça a conduit la xénophobie ordinaire à l'exclusion des indésirables. Tu vois, ce n'est plus les misérables, là, c'était les indésirables.
0: C'est indésirable, ouais.
1: Aujourd'hui, tu as les immigrés. Bon, c'est le même topo.
0: Ouais.
1: Et dans une politique, évidemment, de RN, Révolution nationale. Vichy, hein, c'était ça.
0: RNV.
1: Voilà. Et aujourd'hui, tristement et à nos dépens, c'est à peu près la même rhétorique qui nous est servie par certains merdias, pour
0: Oui.
1: pas dire de nombreux.
0: C'est New BFM, France Info, LCI, enfin, les merdias des milliardaires.
1: Euronews aussi.
0: Euronews.
1: Oui, bah
0: Ah,
1: c'est
0: ok.
1: comme un peu France Info, mais au niveau européen.
0: Ah, c'est pas. Ah, ok,
1: Ah
0: non,
1: bon, en
0: ok,
1: fait.
0: ouais. Oui,
1: C'est
0: mais
1: du
0: c'est.
1: plic, hein, c'est des clowns.
0: Oui, bah
1: Hein.
0: oui, bah oui.
1: C'est des clowns, en
0: Bah
1: fait.
0: oui.
1: C'est des clowns aussi parfois, mais ils nous font rarement rire. Donc ce
0: Ouais.
1: sont que de simples
0: Il y a
1: clowns.
0: aussi des milliardaires sur Euronews.
1: Ah bah, et soutenus par des discours et interventions journalières.
0: Non, mais est-ce qu'il y a un milliardaire derrière? Oui, il doit y avoir un milliardaire.
1: Ah, il y en a plusieurs.
0: Ah ouais, ok.
1: Ah bah oui, ils se partagent le gâteau.
0: Oui, parce qu'en
1: Histoire
0: fait.
1: de faire genre, il y a de la diversité.
0: Oui, parce qu'en fait. Bon, je fais une parenthèse. J'ai vu aussi le monde de Sterrain.
1: Le quoi? Le monde de Sterrain?
0: Le Sterrain. Sterrain, c'est. Comment il s'appelle son prénom? Je ne sais plus son prénom.
1: Sterrain. Sterrain de foot?
0: Non, c'est un Sterrain, c'est.
1: De
0: C'est
1: rugby?
0: Pierre-Édouard Sterrain.
1: Ah, Stérine, peut-être.
0: Un oligarque, comme tu parles des oligarques, un oligarque,
1: Ça va venir, oui.
0: milliardaire d'extrême droite,
1: Ah bon?
0: exilé fiscal à.
1: À Mayotte? Non.
0: Non, non, en Belgique.
1: Ah, bah oui, c'est plus près.
0: Et c'est lui qui possède valeur fécale, enfin valeur
1: Actuelle.
0: actuelle.
1: Ah,
0: Oui.
1: valeur fécale.
0: Ma bouche a
1: Ça lance
0: fourché.
1: fort,
0: Elle a
1: oui.
0: fourché. Donc, je suis désolé. Je voulais dire valeur fécale, non, valeur actuelle, bien sûr.
1: Ah, le point, tout ça, non, c'est pas lui.
0: Non, c'est pas lui. Non, non, mais c'est lui qui possède valeur fécale. Enfin, non, valeur actuelle.
1: Oh,
0: Décidément, j'ai ma langue
1: qui arrive pas,
0: qui fourche, quoi.
1: oui.
0: Je suis désolé.
1: Ah
0: Ben,
1: bah.
0: pour ceux qui disent valeur fécale, enfin, valeur actuelle, quoi.
1: Les valeurs de la bourse.
0: Non, non, c'est pas valeur de la bourse, valeur actuelle.
1: Oui, non, mais c'est
0: Valeur
1: la
0: fécale, enfin,
1: mode.
0: valeur fécale. Non, enfin,
1: C'est
0: valeur
1: la
0: actuelle.
1: mode.
0: Non, c'est un journal d'extrême droite.
1: Oui, pas officiellement.
0: Tu connais pas?
1: Dans le fond.
0: Ah
1: Si,
0: si,
1: si, ah bah
0: ah si,
1: si.
0: si, si, c'est bien extrême droite parce
1: Ah
0: qu'il y
1: non,
0: a.
1: non, ils ne se revendiquent pas comme
0: Ah,
1: tels.
0: pourtant, ils sont
1: Ils
0: d'extrême
1: se
0: droite.
1: disent journalistes.
0: Pourtant, valeur fécale, enfin valeur
1: Enfin,
0: actuelle,
1: journalope, peut-être.
0: fait une émission sur BF, enfin, sur CNews, chaîne de Bolloré.
1: Ah bon. Ah
0: Voilà.
1: bon, nous sommes entre amis.
0: Donc, c'est bien fécale quand même. Voilà, ma bouche
1: Ah bah.
0: n'a pas fourché. C'est fécale.
1: Il y a des gens qui mangent peut-être. Bon, allez, alors tristement et à nos dépens, c'est un peu la même rhétorique qui nous est servie par certains merdias. Tristement, oui, et soutenue par des discours et interventions journalières d'une majorité de politiciens, ainsi même, en même temps, hein, que par des ministres de l'État français. Ah
0: OK.
1: bah oui, c'est plus simple comme ça. Et la seule chose qui change, ce sont les termes employés. Il ne s'agit plus d'indésirables, mais d'immigrés, ni de camps de concentration, mais de centres de rétention. À noter également que l'expression malsaine d'ennemis de l'intérieur, comme nous l'avons vu dans la dernière marmite,
0: Oui.
1: vient de faire son grand retour.
0: OK.
1: Nous sommes heureux. Allez, un petit accra.
0: C'est ce que j'ai cherché.
1: Oui, tu l'as senti, hein.
0: Mais je ne l'ai pas trouvé.
1: Ah, cas.
0: Ouais.
1: Et oui.
0: Il fallait le sortir.
1: Ah bah oui, parce que là, ça craint. Enfin, bref.
0: Ça craint plus que ça craint.
1: Ah oui.
0: Hein.
1: D'ailleurs, Ah ben.

0: un auditeur dans le studio, il est parti aux toilettes.
1: Tu m'étonnes.
0: Alors, on va vous proposer aussi une autre lecture pour vos vacances à la mer.
1: Ok.
0: Pour tes vacances à la mer. Tu vas aller à la mer ?
1: Non.
0: Non, bon. Ah, oui, là, évidemment.
1: Non, mais surtout que toutes les villes...
0: portuaires ?
1: Ouais, les stations balnéaires sont pas mal passées à l'extrême droite. Donc,
0: ah ben, bah, puis elles sont pleines à craquer.
1: À titre de solidarité, nous boycottons ces villes-là.
0: D'accord.
1: C'est une preuve de solidarité.
0: Donc, une petite lecture pour vos vacances à la mer. C'est pas très long, c'est très intéressant. Il s'agit d'une étude qui vient d'être publiée par l'association Bloom, dont on a déjà parlé.
1: T'as déjà parlé de l'association Bloom.
0: Ah oui, oui, pour la protection des océans, des pêcheurs artisanaux, enfin bref, de la biodiversité qui fait le vivant dans les océans.
1: Bien sûr.
0: Parce que ceux qui mangent des poissons, il n'y a pas que des poissons qui mangent des poissons, il y a aussi des humains. Enfin bref.
1: Et sans océan, il n'y a pas de vie.
0: Ah, sans océan, ouais, la vie va être limitée sur la planète. Hein.
1: Et oui.
0: Et donc, cette étude est intitulée « Les oligarques de la mer. Comment les industriels contrôlent les secteurs de la pêche ?» Et ça ne fait que 88 pages.
1: Ça va.
0: C'est facile à lire. Et il y a plein de liens Internet à disposition. Donc, vous avez une version web. Et sur chaque page, en fait, on peut retrouver 3, 4, 5, 6 liens par rapport aux informations qu'ils donnent, si vous voulez aller plus avant et vérifier que c'est exact et tout ça. Donc là, après, vous pouvez vous amuser pendant des mois. Et donc, elle ne fait que 88 pages et c'est pour une prise d'informations infinie, hein, si vous le souhaitez. Car les accointances dans le monde de la pêche, et de la surpêche plutôt, sont non seulement à l'échelle de l'Europe, mais également du monde entier.
1: Ok.
0: Parce que ces gens-là, ils pêchent partout dans le monde.
1: Ouais.
0: Et ils sont que quelques-uns.
1: Okay.
0: Enfin, à diriger tout ça. Et vous allez voir ça qu'en France, par exemple, une oligarchie de la pêche industrielle domine aujourd'hui les instances de la pêche et ont viré les artisans pêcheurs qui, d'ailleurs, se mettent à ne plus voter parce que ça ne sert à rien. Mais par contre, ils sont obligés de cotiser.
1: Ok.
0: Donc voilà, les trucs à changer. Donc on vous rappelle la définition de oligarchie. Ça vient du grec ancien oligos.
1: Oligos, ouais.
0: Voilà, peu nombreux. Et de arco, commandé.
1: Oui, le petit nombre qui commande.
0: Voilà.
1: Hein ? Oui, ben évidemment. C'est ça l'oligarchie.
0: Ah ben oui.
1: On est en plein dedans.
0: Ah ben ils sont pas nombreux, mais ils tiennent tout.
1: Ah ben oui.
0: Et bien sûr, après, ils nous disent, consomme ça, tu verras, tu vas être bien.
1: En France,
0: si
1: nous avons...
0: Si t'es à la mode, tu seras super.
1: En France, nous avons bien un système oligarchique, ouais. Ben oui.
0: Ah ben, au fur et à mesure, la dérive a été lente, mais...
1: On y est en plein dedans. Voilà. Peut-être que l'année prochaine, ça va s'arrêter, net. Mais ça, c'est vous qui décidez, les électeurs, les électrices.
0: Ben voilà.
1: Parce qu'il y en a qui voulaient... Enfin, je fais une parenthèse. Il y a Glucksmann qui voulait plier Mélenchon.
0: Glu-glu ?
1: Oui, Glu-glu voulait plier Mélenchon.
0: Une colle qui plie un papier ?
1: Ouais, en fait, il voulait le plier. Alors, je disais, ben oui, effectivement, effectivement, il faut bien plier Mélenchon l'année prochaine.
0: Oh, bravo !
1: Eh oui.
0: Ah oui.
1: Parce que ça ne rentre pas dans l'enveloppe.
0: Oui, il faut que
1: enfin, je dis ça, je dis rien, mais bon, voilà.
0: Il faut que tu plies le truc, quoi. Oui.
1: Voilà, il faut le plier quand même, bien comme il faut. Voilà, voilà, vous le pliez, vous le mettez dans l'enveloppe.
0: Donc, Glucksmann, il a dit qu'il voterait Mélenchon, du coup.
1: Oui, il veut plier Mélenchon.
0: Ben, oui, c'est trop
1: bien. Il a raison, il faut le plier. Et vous le mettez dans l'enveloppe, et l'enveloppe, vous la mettez dans l'urne, et l'affaire est classée.
0: Voilà.
1: Vous avez plié,
0: à voter.
1: Et là, vous direz, j'ai plié Mélenchon.
0: On va se marrer avec ça, tiens. Allez, on retourne à la pêche française.
1: Oui, retournons à nos poissons.
0: Et dans cette étude-là sur les oligarques de la mer, l'association Bloom note que les instances de représentation de pouvoir et de décision ont été colonisées par les flottes de pêche industrielles qui sont aux mains de certaines personnes et qui d'ailleurs ne sont pas trop nombreux à être français, en fait. appartient surtout à des Hollandais et d'autres gars à droite à gauche.
1: Ouais, bien sûr, c'est.
0: Enfin,
1: oui.
0: Bref, c'est ça, hein, le monde d'aujourd'hui. Et donc, les deux instances les plus stratégiques, donc le Comité national des pêches maritimes et des élevages marins, donc c'est la CNPMEM.
1: Ok.
0: Donc tu mets CNPMEM, en gros, qui co-gère le secteur de la pêche avec l'État.
1: Ok.
0: Et les organisations de producteurs, eux, c'est OP.
1: OP, ok.
0: On connaît l'OPEP, là, c'est l'organisation de producteurs tout court, et qui attribue la richesse convoitée, c'est-à-dire les quotas de pêche de poissons par catégorie et compagnie. Et donc, ces instances, ces deux instances dirigeantes, sont verrouillées par l'oligarchie de la pêche industrielle. Et grâce à la protection politique, bien sûr, au plus haut niveau de l'État, donc ils peuvent faire semblant de représenter l'ensemble des pêcheurs. C'est pas grave. On a beaucoup de politiciens qui font ça déjà.
1: Bien sûr.
0: Qui font semblant de représenter la plupart des gens. Alors là, il y a quelques chiffres clés, peut-être que toi, si tu veux lire.
1: En même temps, il y en a beaucoup des chiffres clés.
0: Ouais. Et en fait, la question, c'est comment on en est arrivé là.
1: Ben oui.
0: Comment ça se fait que le corporatisme soit devenu un principe historique du gouvernement de la pêche française? Parce que moi, j'ai rien contre le corporatisme, mais quand l'esprit de corps est dirigé par des gens qui veillent seulement à leurs propres intérêts et non plus à l'intérêt commun, ça va plus du tout. Donc, comment ça se passait comment dire, au niveau de la pêche dans les temps passés.
1: Oui.
0: Comment on est arrivé là.
1: Mmh.
0: Donc, la pêche a été inclue dans le code rural en 2010.
1: OK.
0: Ça, c'est une étape, en fait, par rapport à tout le reste. Mais il faut signaler ça que maintenant, la pêche, c'est dans le code rural. D'ailleurs, c'est peut-être pour ça qu'ils veulent faire des élevages de poissons dans les champs.
1: Ouais, je ne vois pas le rapport avec la ruralité et la pêche, mais bon. Je vois mal.
0: Il y a des choses qui nous échappent.
1: Ben oui, ça veut dire un jour, tu avais parlé de bassins.
0: Oui, d'élevage de saumon en plein champ.
1: C'est ça, ouais. Oui. Ça va être le code de la ruralité, effectivement.
0: Ben oui,
1: ouais,
0: bien sûr, les saumons.
1: Oui, dans le
0: avant, ils remontaient les rivières. C'est vrai qu'on ne les voit plus trop.
1: Le saumon dans la Creuse, pourquoi pas, ouais.
0: Ah ben oui. Là où il n'y a pas de rivière, au moins, il ne va pas s'échapper.
1: Au moins, il sera facile à pêcher.
0: Bah, oui.
1: Le saumon de la Creuse.
0: Ah, bah.
1: On connaît le saumon norvégien, on connaît très le saumon de la Creuse.
0: Ah, on a un truc avec Creuse, je crois.
1: On a quoi? Ah oui.
0: Ah oui.
1: Ah oui.
0: Ah oui.
1: Ah, oui. Ah, on a ça.
2: Tu vois, le monde se divise en deux catégories. Ceux qui ont un pistolet chargé et ceux qui creusent. Toi, tu creuses. Eux creusent.
1: Dans la Creuse.
0: Voilà. Ton bassin pour élever tes saumons.
1: Enfin, comme bref. Ça, il peut creuser.
0: Oui.
1: Et donc, celui-là qui en demande de catégorie, il creuse. L'autre, il le regarde. Et après, il met de l'eau et il met des poissons et ça fait des saumons.
0: Et l'autre, après, il pêche. Et celui qui encaisse le pognon, c'est celui qui a le flingot.
1: Voilà, c'est celui qui a le flingue. Et voilà.
0: Le flingue démocratique,
1: le monde est bien en deux catégories.
0: Républicain, enfin législatif. Quoi. C'est... Et donc... En fait, comment c'était avant, l'activité de la pêche maritime en France a été encadrée par un décret de loi du 9 janvier 1852, donc sous le régime de Napoléon III. Et ce texte n'était pas trop mal, puisqu'il imposait une autorisation ministérielle pour toute pêcherie.
1: Donc okay.
0: Pour un pêcheur, t'es pêcheur, ok, maintenant t'es...
1: Ça s'appelle la pêcherie.
0: Oui, c'est les pêcheries, ouais, là où il y a les groupements de pêcheurs.
1: Ok.
0: Il y a une pêcherie, c'est comme il y a une capitainerie pour les yachts de luxe. Ah. Il y a une pêcherie pour les chalutiers de pêche qui font moins de 12 mètres ou moins de 24 okay. mètres. Et donc, voilà, ils peuvent se réunir, boire des coups, discuter des prix. Après, t'as le mariage et tout ça. Enfin, bref, il y a la criée. Et bien, ils vendent leurs poissons, là, en fait. Donc, c'est toute une organisation qu'on vous invite à découvrir si vous allez dans des ports de pêche plutôt que farniente en plein soleil et vous choper un cancer. Là, peut-être, vous découvrirez certaines choses et pourrez manger, acheter quelques poissons en ayant rencontré des gens sympathiques.
1: Du poisson qui vient de la mer, pas des poissons qui viennent de la Creuse.
0: Voilà.
1: Il faut préciser.
0: Ça, ça va être difficile. Alors, le texte imposait une autorisation ministérielle pour toute pêcherie et fixait des règles sur les techniques et les zones de pêche et les tailles minimales de poissons, déjà en 1852.
1: Oui, tu peux pas pêcher n'importe quoi.
0: Bah oui, parce que sinon, après, il n'y a plus de poissons. Et ça, cette réglementation a duré plus d'un siècle, enfin quasiment, puisque en fait, c'est quand le régime de Vichy est arrivé, il a, entre guillemets, complété cette réglementation en promulguant une loi le 13 mars 1941 relative à l'organisation corporative des pêches maritimes.
1: Ok.
0: Là, tu vois, c'est la petite tumeur qui se pose.
1: Ok.
0: Et après, bah, tu vas voir, elle fait des métastases. Et donc, ils ont instauré la création de comités locaux interprofessionnels.
1: Ok.
0: Et un comité central du parti.
1: Ok.
0: Un comité central corporatif des pêches maritimes.
1: Ok.
0: Donc, c'est l'ancêtre du, justement, bien nommé CNPMEM, le Comité national des pêches maritimes et des élevages marins.
1: Ok.
0: Et donc, l'ordonnance, ensuite, à la Libération, le 14 août 1945, a abrogé l'acte de 1941, mais il a repris l'essentiel de, comment dire, de l'architecture du texte et de son organisation corporative. Le système des comités était intégré dans le cadre républicain.
1: Ok.
0: Alors qu'avant, en fait, c'était pas tellement apprécié. Et donc, c'est à partir des années 1970 que l'Europe, la communauté économique européenne, à l'époque, c'était la CEE, qui a posé les premières bases d'une politique commune en matière d'accès aux eaux et aux ressources halieutiques, donc aux poissons, aux crustacés et tout ça. Et en 1983, ils ont commencé à, comment dire, à renforcer cette politique commune avec l'adoption de la politique commune de la pêche, la PCP, pas confondre avec le PCB. Quoique c'est à peu près pareil pour les poissons, là, c'est comme du PCB, la surpêche.
1: Bah oui.
0: Mais ça a instauré ça au fur et à mesure, tu vois, les métastases se répandent petit à petit, et ça régit toujours aujourd'hui le secteur de la pêche.
1: Ok.
0: Alors, la PCP, tu te rappelles de ce que c'est ? La politique commune de la pêche.
1: Ok.
0: Voulait d'abord accroître la production halieutique. Alors, quand il parle de production halieutique, ça veut dire qu'il voulait pêcher toujours plus de poissons.
1: D'accord.
0: Mais les poissons, bon, ça se reproduit, c'est pas une usine, quoi.
1: Et bien sûr.
0: Et ouais. Et ensuite, ça a évolué vers une approche de durabilité environnementale, économique et sociale. Vous comprenez, on est gentil.
1: Ben oui.
0: Ben oui, on fait pas que surpêcher, on a aussi des jolis mots à vous donner. Alors, la répartition de quotas de pêche par espèce de poisson dans une zone donnée attribuée aux États membres, ça vient de là, 1983, et la réduction de l'effort de pêche qui était conditionnée à des aides financières pour diminuer la capacité des flottes. Et en fait, ce qui se passe aujourd'hui, il y a toujours plus de gros bateaux. Et de moins en moins d'artisans pêcheurs. En gros, tout l'inverse de ce qu'ils ont écrit.
1: Bien sûr.
0: Et en France, bah, cette réforme, elle s'est traduite le 2 mai 1991 et a modifié les textes et l'organisation interprofessionnelle des pêches maritimes qui deviendra cette fameuse CNPMEM. En application du droit communautaire, cette loi a renforcé le rôle des organisations de producteurs également qui gèrent chacun sur son secteur géographique l'attribution des quotas entre leurs adhérents. Mais ça ne suffisait pas, puisqu'il fallait en prendre le contrôle quand même du truc, n'est-ce pas ?
1: Bien sûr.
0: Ah bah ouais. Alors ce qu'ils ont fait, au fur et à mesure, en 2011, je suis un peu perdu dans mes papiers. Alors on vous rappelle quand même que les navires de plus de 24 mètres ne représentent que 3,2% de la flotte.
1: Ok.
0: Donc les gros bateaux de pêche, là, les bateaux usines, c'est seulement 3% de la flottille de pêche.
1: Ok.
0: Et en fait, en gros, les bateaux de moins de 12 mètres, c'est 86% des pêcheurs. Tu sais, les petits bateaux de pêche que tu vois dans les petits ports de pêche.
1: Ouais, ouais, ouais.
0: Tu sais, ils font moins de 12 mètres. Mmh. C'est des pêcheurs, c'est à eux qu'il faut acheter du poisson. Quoi.
1: Ben oui.
0: Voilà, parce qu'eux, ils ne vont pas piller la ressource.
1: Mais bon, les problèmes, c'est qu'ils ont aussi le carburant qui est à
0: flamber. Ah ben oui.
1: Et vu que le gouvernement ne fait rien.
0: Oh.
1: Mais strictement rien.
0: Oh si, des petites mesurettes.
1: De la parole.
0: Ah, du blabla.
1: Du blabla, du vent.
0: Oh.
1: Faudrait mettre des éoliennes, tu vois, ça pourrait être pas mal. Ça produirait de l'électricité au moins. Ce vent qu'ils produisent.
0: Ah bah oui.
1: Bon, dans un an, c'est fini. Ah. Bah oui.
0: Et donc, jusqu'en 2011,
1: pour que...
0: les organes, le CNPMEM, était organisé autour d'une assemblée de 136 membres.
1: Ben oui.
0: Qui représentait un peu tous les types de pêche et surtout les pêcheurs artisanaux. Et il était même qualifié de parlement de la pêche.
1: OK.
0: Donc, pas de la pêche, le fruit, hein, la pêche...
1: Oui, on a compris, pas le pêcheur.
0: Ah si.
1: Non, mais je parlais du dimanche.
0: Ah oui, les pêcheurs pros voilà. Qui ont un bateau, qui sortent le matin, qui vont à la marée voilà, pêcher et qui reviennent. Et puis après, il y a la criée et les poissons sont négociés, vendus et tout ça, salés, machin, envoyés pour être découpés, conditionnés, revendus sur des étals des marchés. Bref.
1: Pour se retrouver dans nos assiettes.
0: Voilà. Et donc, tous les pêcheurs et les artisans et les salariés des entreprises de pêche étaient représentés. Mais à partir de 2012, sous la présidence de Nicolas Sarkozy...
1: Ah, Flapounet. Enfin non, pas Flapounet.
0: Ah bah, Flapounet, il est arrivé juste après, mais il n'a pas abrogé.
1: Ah oui, le...
0: Le repris de justice.
1: Le repris de justice qui a fait son régime yaourt. Hein,
0: oui.
1: À la prison de la santé.
0: Oui, d'ailleurs, il va y retourner.
1: Il va y retourner. Ben oui, il a oublié ses affaires.
0: Oui, et puis là, il s'est fait des amis.
1: Bah oui, il a fait des petits copains. Il faut bien qu'il y retourne.
0: À partir de ce moment-là, sous la présidence de Nicolas Sarkozy, des réformes ont été engagées pour concentrer les pouvoirs et confisquer la représentation des petits pêcheurs.
1: Bah, le pouvoir aux oligarques.
0: Voilà.
1: Bien sûr.
0: Et donc, ils ont supprimé les comités locaux.
1: Évidemment, logique.
0: C'était trop local.
1: Oui, c'était pas assez internationaliste.
0: Et donc là, ça signait, c'était la fin pour le Parlement de la pêche. Et donc, maintenant, le pouvoir est concentré au sein d'un conseil composé de 42 membres, où seuls 28% des sièges sont désignés au suffrage direct par les pêcheurs. Mmh. Ce qui fait que tu as 72% des sièges. Bah, les mecs, ils font ce qu'ils veulent, ils se désignent et tout. Ouais. Du coup, ils ont une majorité de fait.
1: OK.
0: Et le reste des sièges, en fait, est réservé de fait aux organisations qui, pour la plupart, représentent les plus grosses entreprises de pêche. Ah, bien sûr.
1: OK. Ouais,
0: évidemment. Et donc, il y a 5 organisations présidées par des dirigeants d'armement de pêche de plus de 24 mètres qui détiennent eux seuls 40% des sièges du comité. Et d'ailleurs, il y a Bloom Association a fait un rapport là-dessus qui s'appelle Big Five.
1: OK.
0: Big Cinq. Voilà. Et donc, cette capture démocratique, puisque ça a été fait via législation sans voter, fait que les navires de moins de 12 mètres, qui constituent 84% de la flotte française, ne disposent plus d'aucun siège au bureau du comité national des pêcheurs et tout ça. Mmh. Et à l'inverse, il y a 7 dirigeants industriels, avec des bateaux de plus de 24 mètres, hein, des très gros bateaux, qui siègent alors qu'ils ne représentent que 3% de la flotte. Comme ça, impeccable, tu inverses la majorité. C'est la minorité dirigeante. C'est nous qui avons le pognon et les gros bateaux. Toi, tu as un petit bateau, tu es un petit artisan. Allez, vends-nous tes quotas de pêche, on va s'en occuper.
1: Bah, ton sujet, c'est les oligarques de la mer.
0: Eh bah bien oui.
1: Donc ça veut dire que...
0: C'est une façon de faire.
1: Eh ben oui.
0: Donc c'est une lente dérive depuis.
1: Plus t'es gros, plus tu as le pouvoir. Plus t'es petit, plus tu t'écrases. Enfin, plus on t'écrase.
0: Pourtant, les gros ont des problèmes pour se déplacer.
1: Oui, mais eux, non.
0: Ah bah non, eux, non. Non, ah bah non, ils ont des chaises à porteurs.
1: Ils ont l'opulence.
0: Et donc, eh ben, fini la démocratie. Et...
1: L'oligarchie n'a jamais été démocratique.
0: Ah ben, elle fait semblant de l'être.
1: Non, elle n'a pas jamais été.
0: Ah si, si. Là, les gars, ils peuvent toujours voter.
1: Ah oui, ben...
0: Mais bon, ça ne sert à rien.
1: Ben oui, ça ne sert à rien.
0: Par contre, ils sont obligés d'adhérer et de cotiser.
1: Oui.
0: Donc, du coup, bah, ils ne votent plus. Il y a un taux d'abstention record de 84%.
1: Ah ouais.
0: Pour les dernières élections professionnelles des comités régionaux.
1: Eh oui.
0: Bah, les mecs, oui. En même temps, on t'oblige de cotiser et puis tu n'as pas voix au chapitre. Donc, tout ce que tu diras, bah, écoute, tu peux toujours nous écrire une lettre, on a une poubelle.
1: Ben, c'est ça.
0: On va recycler le papier, t'inquiète pas.
1: C'est pour ça qu'il faut que ce système change.
0: Eh ben oui. Et donc, ils ont confisqué tous les pouvoirs. Et maintenant, la pêche est bien mal, puisque nous avons des bateaux qui viennent pêcher. Ah ouais ? Qui viennent pêcher dans les aires marines protégées, et ils sont protégés par l'État.
1: Ouais. Bon.
0: Et en fait, on peut dire aussi que... Mais on va peut-être se passer une musique.
1: Oui, ça serait bien, ouais.
0: Allez.
1: Allez.
0: Et, parce que, bon, c'est l'été... Donc, si vous allez au bord de la mer, au soleil et tout, vous lisez ce petit rapport de Bloom Association, hein, les oligarques de la mer. Et puis, vous pouvez écouter aussi une petite musique, In the Summertime, repris par Shaggy et un invité en featuring qui s'appelle Rêvons.
1: Allez, c'est parti.

0: Et on continue cette émission.
1: C'était Shaggy avec Raven et une reprise du titre en mode ragamuffin de In the Summertime de Mungo Jerry qui datait de 1970 et ça, cette reprise de 1995.
0: Ok, eh ben écoute, on est toujours sur Radio Albigès, 84.4 et 104.2, et sur www.radioalbigès.com.
1: Et vous êtes bien à l'écoute de la marmite infernale.
0: Et voilà. Et donc, tu vas compléter tes informations que tu voulais
1: Ah oui, on
0: communiquer.
1: Parle du dossier Les oligarques de la merde, publié par l'association Bloom, voilà. Donc bloom.org.
0: Entre-temps, dans la musique, tu disais que c'était des pays étrangers à la France.
1: Enfin, des résidents étrangers,
0: ouais.
1: Principalement des Pays-Bas,
0: ouais.
1: Et il y en a d'Italie, de Suède. En fait, c'est l'Europe des salauds qui se sont réunis et qui, dans chaque pays, ils contrôlent comme ils font en France. Ils ont la majorité à tous les coups, même si les autres votent, de toute manière, ils s'en foutent. Ils ont la majorité des sièges d'office. Donc...
0: Le vote, là, il ne sert plus à rien. Nous aussi, le 24, enfin, en 2024, on a voté aux élections législatives, mais il y en a qui a dit « Non, je m'en fous, ça ne me concerne pas. J'ai dissous, mais bon, voilà, non, c'est bon, je ne respecte pas le résultat des urnes. Je nomme qui je veux. »
1: Bah oui.
0: C'est un peu ça, en fait, l'oligarchie de la mer.
1: C'est l'oligarchie, le principe même. Bon,
0: sauf qu'en France, l'année prochaine, vous avez des élections pour tout changer.
1: Alors, il y a un Gugus, on vous en a déjà parlé, qui est un armateur, entre autres, qui s'appelle Bernard Pérez, qui a été condamné à plusieurs reprises.
0: Ah oui.
1: Et qui a pu se présenter aux dernières élections et être élu président du CRPMEM d'Occitanie,
0: okay.
1: Et vice-président du CNPEM MEM de France. Alors que, bon, il a été condamné en 2024 pour pêche irrégulière et en état de récidive par le tribunal correctionnel de Narbonne. Bon, toi, tu fais juste un excès de vitesse et c'est fini pour toi.
0: Ah ben, justice à deux vitesses, comme on dit.
1: Ah, et oui. Et donc, il avait déjà été aussi, parce que c'est un multirécidiviste, condamné à quatre fois pour des faits similaires. Condamné à des amendes, des peines d'inéligibilité au sein des instances professionnelles, mais pas grave.
0: Il est élu.
1: Voilà, il a même annoncé se mettre en retraite de ses fonctions.
0: Il doit même toucher un bon salaire, le fait qu'il s'occupe de cette organisation, ces oligarques. Je pense pas qu'ils font ça bénévolement, ces gens-là.
1: On leur rémunère leurs frais de bouche et leurs frais de déplacement.
0: Oui, on imagine les frais de
1: bouche. Et les frais de douche aussi. C'est...
0: Ouais.
1: Ben bah oui.
0: Et peut-être une petite royalties derrière.
1: Et le 7 mai 2026, là, il vient d'être condamné à 6 mois de prison avec sursis pour travail dissimulé concernant deux marins étrangers. Bon, on est habitué maintenant, le travail dissimulé.
0: Oui, bon.
1: Oui, oh, bah, tout va bien.
0: Spécialiste. Hein.
1: Il y en a un autre aussi... qui est un vice-président, toujours du CNPEMEM, M. Charlie Vincent, pas Francky Vincent, hein, qui fait l'objet d'une enquête préliminaire en Guadeloupe pour travail dissimulé en bande organisée et infraction douanière.
0: Bon. Oh, tout va bien.
1: On est bon. Eh bien, d'ailleurs, ils ont même leur président, qui est aussi un exemple même, qui s'appelle Monsieur Olivier Lenezet, qui lui a 23 mandats.
0: Ah, oh, pas mal, il arrive à faire tout.
1: Eh ben ouais, je crois qu'il fait un truc par jour, enfin par
0: parce
1: jour.
0: Parce que 23 mandats, donc ça veut dire que s'il veut, dans un mois, il est obligé un mandat par jour, quoi, un peu.
1: Ah non, il gère tout en même temps, il est très très fort.
0: Ah, il arrive à tout.
1: Ouais. Pourtant, il dort bien, il mange bien et tout.
0: Ah, ben, on s'en doute pas. Hein.
1: Ah bah ouais, mais il a le temps de voilà. À mon avis, il doit déléguer.
0: Oui, et lui doit encaisser.
1: Oui, tout à fait. Et donc, lui, c'est le président du CNPMEM. Et une enquête du parquet national financier a été ouverte en avril 2024.
0: Oh, tout va bien.
1: Bon, pour détournement de fonds publics et prise illégale d'intérêts.
0: Oh, quoi de... C'est naturel.
1: Tout va bien.
0: Mais tout va bien chez les oligarques de la mer.
1: Et tenez-vous bien... Tout ceci pour un projet qui serait d'exporter le savoir-faire breton avec un objectif d'importer du poisson par avion.
0: Hein ? C'est original.
1: Pour alimenter le marché lorientais, en fait, de la criée. Et le projet a été baptisé Kerroman, puisque il devait construire un gigantesque port industriel de pêche à Dukm, dans le sultanat d'Oman.
0: Eh oui.
1: Et raté quand même. Bah, en même temps, transporter du poisson par avion pour le ramener à Lorient et le vendre à la criée. Il y en a quand même, ils ont des idées.
0: Eh oui, mais les oligarques, ils ont beaucoup d'imagination. Bientôt, ils vont nous vendre du poisson sur Mars.
1: Ah oui. Ah bah oui.
0: Au bon année.
1: Et bien sûr, elle a utilisé de l'argent public pour ce projet via différentes structures tout ça qui rentrent en ligne de compte. Évidemment. Tu sais, c'est une usine à gaz.
0: Il n'y a pas d'argent pour les hôpitaux, pour les écoles. Pour
1: non, mais là, il y a de l'argent pour la surpêche.
0: Voilà.
1: Ah bah, on est bien contents. Tu aurais pas un petit truc à nous dire, à nous donner un petit beurre.
0: Un petit personnage.
1: Oh ouais, allez. Parce que bon, il y en a qui méritent ça quand même. Hein. En plus, il s'appelle Olivier Lenaizet. C'est pas le niais, le Lenaizet. En fait, il n'est pas très niais, hein, parce qu'il a réussi à niquer tout le monde. Enfin bref, ils sont une petite bande comme ça, ils s'attribuent tout.
0: Allez, j'essaye, je trouve ça.
2: Quelle indignité.
1: Ah bah voilà.
2: Nous sommes sur le service public.
1: Ah, et bah voilà. C'est, tout est dit. Hein. Et les mecs, bien sûr, ce qu'ils font, ces bateaux de pêche industriels, quand ils arrivent à couler les pêcheurs artisanaux, parce que les mecs sont étouffés, pris de l'essence, tout ça, le manque de poissons, parce que les bateaux industriels, ils ratissent tout au large, eh ben ils rachètent les quotas de pêche du gars.
0: Ah ben oui.
1: Ah eh oui. Et hop là, et comme ça, ils grossissent, et puis comme ça, ils prennent tous les quotas de pêche. C'est merveilleux. C'est du fascisme déguisé. C'est rampant, quoi.
0: Eh bien, on va rester sur ces mots, le fascisme déguisé, dans cette marmite.
1: Ah bah ouais, c'est festival.
0: Ben ouais.
1: C'est estival.
0: Je regarde le...
1: Et donc, on vous souhaite un bon été.
0: Eh oui, parce que c'est la dernière de la saison.
1: Ah bah oui. C'est pour ça, In the Summertime.
0: Eh oui.
1: On vous souhaite de bonnes lectures.
0: Voilà, passez un bon été. On se retrouvera donc en septembre.
1: Tout bon rangé.
0: Pour des nouvelles aventures. Et je pense qu'on va vous trouver des sujets très croustillants vu ce qui va se passer en 2027.
1: Ah, mais surtout à partir du 7 juillet, je crois.
0: Oui, mais là...
1: Après, il y a tout l'été où ils vont passer... Des petits textes en
0: loose day. Pour ceux qui ne savent pas, c'est le résultat.
1: Une date anniversaire.
0: C'est le résultat, enfin le résultat, le verdict final du jugement en appel du
1: Rassemblement national.
0: De Le Pen et toute sa clique qui ont détourné 4 millions d'euros d'argent public au Parlement européen. Donc, on ne va pas pouvoir faire un sujet sur ça, mais ce qui va surtout en découler sûrement, des condamnations, inéligibilité pour Le Pen.
1: Et consorts.
0: Et ça sera donc peut-être le Bardella qui va se présenter au RN. Et là, on va vous faire un moment très croustillant, parce qu'il va nous donner de la matière.
1: Et on n'oublie pas que tu nous as précisé que... Glu-Glu voulait plier Mélenchon.
0: Oui, il veut plier Mélenchon.
1: Donc, quand il va aller voter dans l'urinoir...
0: Mais je pense que tout le monde...
1: L'isoloir, pardon,
0: mais
1: dans
0: l'urinoir. Mais en fait, tout le monde va plier Mélenchon. C'est automatique. Enfin, je dis ça, je dis rien, hein, mais j'imagine beaucoup de gens, des électeurs, des électrices qui vont...
1: Alors, il ne faut pas gribouiller, il ne faut rien écrire. Vous pliez
0: non,
1: juste...
0: on vous expliquera tout ce qu'il faut faire au moment voulu, parce que pour l'instant, on est encore à quelques mois, mais quand on saura vers le mois d'avril, on vous expliquera la notice qu'il faut faire pour bien changer ce système.
1: Inscrivez-vous sur les listes électorales.
0: Ah oui, ça c'est très très important. Ah. Ceux qui n'ont pas l'inscription, c'est qu'ils peuvent... vous dites au monde, non, j'ai pas envie de le faire. Non. Non, là c'est vraiment important. Il faut prendre un CERFA, vous allez sur Internet, vous tapez inscription sur les électorales, vous téléchargez
1: un CERFA. Vous tapez quoi ? Élection ? Inscription électorale ?
0: Oui, sur un site Internet, il y a un CERFA, oui. Ou sinon on peut le faire en ligne.
1: Allez à votre mairie
0: voilà,
1: pour demander.
0: Surtout, voilà, vous renseignez bien que vous êtes bien inscrit sur liste électorale. Ça, c'est la première chose à faire.
1: Et avoir sa carte.
0: et avoir sa carte d'électeur, bien sûr. Bon, la carte d'électeur n'est pas indispensable. Ce qui compte, c'est d'avoir la pièce d'identité et être inscrit sur liste électorale.
1: Oui.
0: Voilà, ça, c'est le plus important.
1: Maintenant, ils ne mettent plus de tampons.
0: Mais bon, de toute façon, on a encore du temps pour vous expliquer la notice. La première chose, c'est inscrire sur l'électorale. La deuxième chose, nous, comme ça ne nous semble pas du tout impartial, ni neutre, ni tout ça, il faut plier Mélenchon, le mettre dans l'enveloppe, mettre l'enveloppe dans l'urne.
1: À voter, et après, vous passez une bonne journée.
0: Et vous dites, voilà, j'ai plié Mélenchon.
1: Et ben, on va finir là-dessus, hein.
0: C'est
1: ça. L'émission est acabate.
0: Elle est acabatée, même.
1: Oui, ni peuple, comment dire,
0: ni peuple supérieur, ni race élue.
1: Voilà, et vive la résistance.
0: Vive la résistance, évidemment.

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1: Oui, monsieur le ministre. La violence, c'est une chose grossière, palpable, saisissable chez les ouvriers. Un geste de menace, il est vu, il est noté. Un acte de brutalité, il est vu, il est retenu. Une démarche d'intimidation est saisie, constatée, traînée devant les juges. Le propre de l'action ouvrière dans ce conflit, lorsqu'il exagère, lorsqu'elle s'exaspère, c'est de procéder en effet par la brutalité visible et saisissable des actes. Le patronat n'a pas besoin, lui, pour exercer une action violente, de gestes désordonnés et de paroles tumultueuses. Quelques hommes se rassemblent à huis clos, dans la sécurité, dans l'intimité d'un conseil d'administration. Causant autour d'un tapis vert, ils décident que le salaire raisonnable sera refusé aux ouvriers. Ils décident que les ouvriers qui continuent la lutte seront exclus, chassés, désignés par des marques imperceptibles à l'universelle vindicte patronale. Ça ne fait pas de bruit. C'est le travail meurtrier de la machine qui, dans son engrenage, a pris l'homme palpitant et criant. La machine ne grince même pas, et c'est en silence qu'elle broie.

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0: Le 5 juin 2026, l'association Lézard Lescurien réinvitait Leïla Zitouni pour un concert à la bougie dans l'église Saint-Michel de Lescure d'Albigeois pour savourer un voyage vocal et musical. Lézard Lescurien propose des concerts, des expositions, des animations diverses pour faire vivre et valoriser le village de Lescure d'Albigeois ainsi que son riche patrimoine. L'occasion était donc trop belle de marier la musique spirituelle de Leïla Zitouni à l'église désacralisée classée au titre des monuments historiques en 1883.
1: Mesdames et messieurs, bonsoir. Merci à vous tous de nous avoir retrouvés ce soir. Merci aux élus. Merci également aux gens qui viennent d'un peu plus loin. Merci pour les personnes des diverses associations de l'Escure. Et nous sommes très heureux ce soir de vous accueillir. Plusieurs d'entre vous ont déjà vu et entendu surtout Leïla au mois de septembre 2025 dans une autre formation avec Anonata. C'était au mois de septembre. Elle nous avait réjouis, elle nous avait émerveillés et nous avions décidé, si c'était possible pour elle, de venir seule avec sa harpe. Et donc c'est ce soir qu'elle va nous enchanter à nouveau. Je vous présente Leïla Zitouni et je vous souhaite à tous une très belle soirée.
2: Bonsoir. Alors, est-ce que quelqu'un est venu accorder la harpe? Vous avez vu ou pas? Ok. Alors, ça va. Alors, je vais commencer ce petit récital déjà par vous remercier d'être ici. Est-ce que vous connaissez dire un chanteur kabyle très ami qui est mort? Il a écrit une chanson que j'aime beaucoup. C'est la seule chanson en kabyle que je connaisse parce que c'est une langue très difficile. Donc j'ai un peu galéré. Il a écrit cette chanson en regardant sa maman qui faisait, vous savez, le truc là dans lequel on mettait du lait de vache. Et on tournait comme ça, et ça mélangeait le lait jusqu'à ce que le beurre en soit extrait. Et donc en regardant sa maman, voilà, il a écrit cette chanson qui s'appelle un peu Beurre de Marat. Et pour moi, je l'aime beaucoup cette chanson parce que c'est un peu une ode à la maternité. Donc je l'ai dit à toutes les mamans du monde.

0: Leïla Zitouni. Enchantée. Alors, mon premier instrument, c'est mes cordes vocales. Donc, facile, je les ai toujours avec moi. Ensuite, je joue principalement de la harpe celtique et du daf. Et de la guitare aussi.
1: Alors, je crois que tu es autodidacte. Par quoi tu as commencé ?
0: Alors, évidemment par les cordes vocales. Et après, la guitare. Voilà, et après, je m'étais mise à l'accordéon, j'ai essayé la mandoline, des trucs comme ça. Et j'ai fini par la harpe. Et en fait, quand la harpe est rentrée dans ma vie, genre, ça a un peu balayé tout le monde à part la guitare, quoi. Et le daf qui est resté quand même.
1: Alors, est-ce que tu peux nous décrire le daf, qu'est-ce que c'est ? Et la guitare, je crois que tout le monde voit. Le daf et la harpe celtique, est-ce que tu peux les décrire ? On est à la radio.
0: Yes, alors, le daf, c'est une percussion. C'est une petite percussion sur cadre qui n'est pas très grande. En fait, j'en ai deux différents. Il y a le daf iranien, donc qui a des petits anneaux. Du coup, quand on le bouge, ça fait des schling en plus de la peau quand tu tapes là, tu vois. Donc voilà, c'est une percussion, quoi. Et l'autre, il est très basique. Ça ressemble à un bendir, le bendir algérien, par exemple, mais sans les boyaux derrière. Voilà pour la percu. Et la harpe. Alors la harpe, je suis trop fière déjà parce que c'est mon ami qui l'a fabriquée. Et c'est la harpe celtique, donc c'est pas la harpe classique qui est très très grande et qui a des pédales pour changer les accordages de gamme et tout ça. Du coup, elle a des petits taquets et chaque corde est donc c'est diatonique quoi, elle est changeable d'un demi-ton. Et voilà, du coup, je crois qu'elle a dans les 32 cordes, un truc comme ça. Elle est quand même plus facilement transportable que la harpe classique.

0: Peu avant l'heure du concert, nous avons proposé à Leïla Zitouni un petit questionnaire autour de son rapport à la musique, son approche de celle-ci, de la poésie, de ses paroles, de ses instruments, le tout dans un moment simple, dans le jardin de la médiathèque, en face de l'église, comme un moment léger avant le moment solennel sur scène.
1: Dans tes influences musicales, est-ce que tu peux en citer une qui est très éloignée de ce que tu fais ?
2: Ouais.
3: Mais qui t'a influencé quand même ?
2: Whitney Houston.
1: Et une proche, du coup ?
2: Souad Massi.
1: Est-ce que t'as un rituel avant de monter sur scène ?
2: Ouais, grave. Mais c'est pas forcément toujours le même rituel, quoi. Déjà, j'aime bien être pieds nus et genre sentir que je suis bien connectée et que je vais être comme un canal qui va pouvoir donner ce qu'il y a à donner, voilà, pendant le concert, quoi.
1: Un rituel d'après scène ?
2: Ça dépend, parce que quand je joue toute seule, non, pas forcément. À part peut-être manger. Et avec les autres, bah si on aime bien dire comment on s'est senti pendant le concert, est-ce qu'on s'est, voilà, ce à quoi on a pensé, qu'est-ce qu'on a ressenti, comment on s'est marré intérieurement, parce que des fois il y a des petits couacs et tout, genre personne voit mais nous on est genre on est connectés, quoi.
1: Alors justement, qu'est-ce que ça change de jouer solo, duo ou plus?
2: Alors déjà ça change l'ambiance, enfin genre des fois solo je vais plutôt toute seule. Bon, après je suis jamais vraiment toute seule parce qu'il y a toujours des gens qui sont là pour m'accueillir et tout ça, mais de jouer toute seule déjà, ça permet beaucoup plus de liberté, en fait. Je peux faire vraiment ce que je veux, je peux dire ce que je veux aussi entre les morceaux, il y a rien qui est calculé presque, ça c'est assez plaisant. Mais après avec les autres c'est trop bien aussi, voilà, parce que c'est plus écrit et il y a quand même des libertés aussi.
1: Du coup, pour toi, la musique c'est surtout sur scène ou il y a d'autres façons de la vivre?
2: Non, il y a d'autres façons de la vivre. Enfin, moi déjà, j'ai mis longtemps avant d'aller sur scène, mais j'ai toujours fait de la musique. Enfin, même si je jouais pas forcément d'instrument, je chantais. Et c'est vraiment un moment de partage, de communion pour moi. J'aimais trop improviser avec les gens qui faisaient de la musique dès que j'ai commencé à les rencontrer. Et ça continue. Après, c'est vrai que maintenant que c'est mon métier, c'est beaucoup plus rare les moments de jam, machin et tout. Je remarque que ça me manque pas parce que j'ai... Voilà. Mais bon, il y a les répètes et tout ça, c'est comme des jams, finalement.

0: Et une anecdote drôle vécue en concert.
1: Il y a un seul truc qui me vient, mais moi, bah, c'est pas... Je sais pas si c'est drôle. Moi, ça m'a pas trop fait rire. Sur le coup, j'avais plutôt même les boules parce que j'avais oublié de me limer les ongles. Et du coup, je galérais avec la guitare. C'était trop nul. Mais après coup, c'est quand même drôle parce que c'est ridicule, quoi.
0: Bon, ma seconde question, c'était une anecdote gênante. Du coup, c'est la même.
1: Ah bah voilà. C'est gênant et drôle à la fois, ouais.
0: Comment tu abordes tes textes et comment tu choisis la langue d'un texte ?
1: Alors, bonne question. Attends, la première question, c'était...
0: Comment tu abordes les textes ?
1: Comment j'aborde ?
0: Et à quel moment tu choisis une langue pour un texte ou pour un refrain ?
1: Dans mes compositions, tu veux dire ? Eh ben, bah déjà, moi je suis née en France, donc j'écris principalement en français. Et après, mon père, il est algérien, donc j'aime bien apporter une touche d'arabe, que ce soit de l'arabe littéraire ou du darija. J'aime bien faire des mélanges. Ouais, j'ai l'impression que mes deux cultures, elles se mettent dedans, quoi. Voilà. C'est vraiment ma langue maternelle et ma langue paternelle, en fait, qui viennent se mettre dans mes chansons, quoi. Quand j'écris, ouais. J'ai déjà écrit un peu en anglais ou en espagnol, puisque j'aime bien, mais finalement, elles sont jamais restées dans mes répertoires. C'est vraiment français et arabe, quoi. Genre.
0: Est-ce que tu pourrais nous faire, là, a cappella, ou pas forcément même en chantant, juste en le disant, un texte que t'aimes bien ?
1: Le monde est né de la joie de l'éternité. Chaque créature est une note de musique. Alors, mes bras s'ouvrent à mes amis, et le cœur léger, nous quittons le sol d'un pied léger pour la danse et le rire joyeux.
0: Tu peux nous dire la source, c'est toi ou c'est...
1: Non, c'est pas moi. Ça vient d'un livre qui s'appelle Aranya Aran. Ça veut dire... Enfin, c'est le chant de l'éternité, et c'est un recueil de poèmes soufis.
0: Ben, ça m'amène ma question d'après, c'était la poésie, ça vient d'où ?
1: Moi, c'est beaucoup soufi, quoi. Quand il y a la poésie soufi ou Khalil Gibran, et je pense pas qu'il était vraiment soufi, mais ouais, les poésies que j'aime, c'est vraiment les poésies. C'est quelque chose de très profond, de très philosophique, qui parle de la vie, de l'amour avec un grand A. Enfin, et comme les soufis, ouais, c'est vraiment la religion de l'amour, quoi. C'est, ouais, pour moi, c'est ça la poésie. Et après, les poèmes un peu. Intellectuel, j'arrive pas à les comprendre. Voilà. Du coup, moi, c'est ça, le style de poésie que j'adore.
0: Un mot que tu t'interdis de placer dans un texte ?
1: Non, il y en a pas, je crois.
0: Et un mot que tu rêves de placer, mais que t'as pas encore placé ?
1: Aucune idée. Jamais pensé à ça. Ah si, Dieu. J'aimerais trop dire Dieu dans la... Mais en fait je le dis mais en arabe. J'ose pas le mettre en français parce que c'est tellement connoté qu'on va s'imaginer le barbu dans les nuages nanana, et puis la religion et tout ça. Et en fait ça va genre tout enfermer. Alors que moi j'adore mettre l'église au milieu du village et parler de Dieu comme voilà, comme la grande intelligence, le tout, la vie. Enfin bref, du coup voilà, ça c'est un mot que j'aimerais placer mais que j'ose pas. Ouais, pas en français en tout cas.

0: Est-ce que tu vis de ta musique ?
1: Ouais, carrément.
0: Et c'est quoi ton rapport à la reconnaissance ? Est-ce que tu fais de la musique pour être reconnu ou est-ce que pour partager un peu des deux ?
1: Alors, c'est pas du tout pour être reconnu, quoi. Je pense que ça... Non, ça se saurait. Non, c'est vraiment pour partager. Enfin, c'est vraiment... Moi, ça m'est venu... Enfin, depuis petite, je chante et j'adore chanter et j'ai envie de partager ça. Et en fait... mais après, quand j'ai vu un peu le métier, tout ça, je savais pas trop comment ça se passait, les stars à la télé, ça me donnait pas du tout envie, ça, mais pas du tout, quoi. Et après, j'ai vu que c'était possible de faire son petit chemin et tout. Et surtout, j'y suis vraiment allée, finalement, genre vers l'intermittence et vers le fait de jouer en groupe et tout ça, et de faire ma petite vie de musicienne, parce que j'avais une espèce de frustration en moi qui... c'est comme si j'avais un don inexploité. Voilà, donc pour moi c'est ça en fait, ce que je fais c'est vraiment parce que c'est comme si on m'avait donné quelque chose et qu'il fallait que je le partage. Si je le partage pas, je me sens pas très bien.
0: Et tu ferais quoi si tu faisais pas de musique ou de chant ?
1: Aucune idée, non, vraiment je sais pas, enfin, même pendant ma vie où j'étais pas genre musicienne officielle, je faisais quoi, des saisons et tout, j'ai jamais accroché sur un truc, non, j'ai aucune idée de ce que je ferais d'autre, sauf c'est tout ce que je sais faire, franchement.
0: Tu l'as un peu évoqué, mais quel regard tu portes sur l'industrie de la musique et même maintenant, ce que c'est devenu avec tout ce qui est intelligence artificielle, réseaux sociaux et tout ça?
1: J'avoue, moi je suis un peu dépassée par tout ça, quoi, franchement. Et puis en plus, je pense que ça... moi, pour moi, on a vraiment perdu quelque chose dans l'art. Enfin, il existe toujours de l'art. Pour moi, les artistes, ils sont censés... justement communiquer quelque chose, tu vois, comme de la poésie dont on parlait, tu vois, de parler de la vie, de la philosophie, enfin, c'est, pour moi c'est quelque chose de profond et c'est comme si le divin devait s'exprimer à travers l'artiste. Et de nos jours, enfin voilà, dans l'industrie de la musique et tout, il y a plein de gens, on dit c'est des artistes, mais c'est pas ça du tout, enfin genre c'est même l'inverse, quoi, c'est presque débilisant et enfin tu vois, pour moi, c'est même pas de l'art, quoi. Et du coup, alors, l'intelligence artificielle, qui pour moi n'est pas une intelligence, d'ailleurs, c'est un cerveau artificiel, c'est pas du tout de l'art, quoi. Du coup, moi, je pense que les artistes, on sera toujours là pour faire notre petit truc, là, et que ça fera toujours du bien au monde. Et le reste, voilà, moi, j'y porte un regard, comme ça, quoi. Je sais que ça existe, mais ça va pas... Un jour, ça s'écroulera, tout ça, quoi.
0: Dernière question piège. Est-ce que tu pourrais nous faire une reprise de Whitney Houston, là, à
1: cappella ? Oh my god!

0: Merci.
1: Avec plaisir.
0: Merci à Leïla Zitouni, rencontrée lors de son concert à la Bougie dans l'église Saint-Michel de Lescure d'Albigeois le 5 juin 2026. Pour retrouver l'actualité de Leïla, c'est soit sur la page Facebook Leïla Zitouni ou encore sur son compte YouTube. Merci à l'équipe des Arts Lescuriennes, dont on peut retrouver la programmation et les rendez-vous sur la page Facebook Les Arts Lescuriennes en trois mots. Et nous avons enfin aussi entendu dans cette émission une composition de Lac d'Aranou, accompagnée de l'Orchestre de Chambre de Toulouse, avec comme chanteuse-interprète Leïla Zitouni, bien sûr. Alicia Tz.

C'était le créneau micro ouvert sur Radio Albitze. 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Et si vous voulez réagir à ce qui a été dit, laissez-nous un message sur la boîte locale et vocale au 09 77 66 38 56, 09 77 66 38. 56 et votre message sera diffusé en fin d'émission comme le lundi suivant à midi et 18h. Bonne fin d'après-midi sur Albitze.

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0: que quoi donc où, mais où est donc Ornicard? Et que sais-je encore, que de questions à se poser aujourd'hui que tout est à portée? Où vais-je, combien dois-je, y a-t-il encore du papier toilette aux toilettes? Vaste programme pour ce jour qui n'en finit pas, en tout cas nous à Radio Albitzès on vous donne quelques pistes de choses à faire, et là, c'est l'agenda.
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0: le 27 de juin, la Tsanade tourne à Albi, au parc Rochegude. Une édition placée sous le signe du renouveau, portée par l'équipe du Centre culturel occitan de l'Albigeois et son partenaire, l'association Albi Occitane. Cette année, une dizaine de groupes musicaux aux univers très variés viendront rythmer la manifestation et séduire toutes les générations. Autre temps fort inédit, la journée du 26 juin au parc Rochegude, entièrement consacrée aux enfants des écoles Rochegude et Calandrette, avec de nombreuses animations autour de la culture occitane. Rendez-vous donc les 26 et 27 juin autour du parc Rochegude avec le centre occitan de l'Albigeois et Albi Occitane pour la Tsanade. Retrouvez toutes les infos sur le site ccoa.info. Où donner son sang ce mois-ci dans le Tarn, à la maison du don d'Albi, en prenant rendez-vous via le site dondesang.efs.sante.fr ou via l'appli Don de Sang, ou encore via les collectes mobiles dans le département. À la Bruyère, à la salle de la fabrique, le lundi 22 juin, de 14h30 à 18h30. À Montredon, centre polyvalent, mercredi 24 juin, de 14h30 à 18h30. À Blaye-les-Mines, à la salle Les Pilotis, le mercredi 24 et jeudi 25 juin, de 13h30 à 18h30. À la Crouzette, au foyer rural, mardi 30 juin, de 13h à 17h. Retrouvez toutes les infos sur dondesang.efs.sante.fr. La médiathèque de Carmaux vous propose une pause détente musicale autour de Jean-Sébastien Bach le samedi 27 juin de 15h à 16h. C'est tout public, c'est gratuit. Et retrouvez toutes les infos sur la médiathèque de Carmaux sur le site lamediathèque.carmaux.fr. C'est dans la nouvelle galerie Vanicoro à Albi que trois artistes plasticiennes du collectif La Berlue exposeront du 1er au 15 juillet. Les peintures abstraites de Chantal Cabé, les univers fantastiques et oniriques de Délice ainsi que les sculptures figuratives d'Henri Alila investiront ce nouvel espace avec émotion, présence et poésie. Après s'être rencontrés au fil des salons et événements artistiques, ces trois artistes, liés par une estime réciproque, ont choisi de réunir officiellement leurs œuvres sous le nom de La Berlue. Installée au 16 bis avenue Général de Gaulle, face au Grand Théâtre d'Albi, la galerie Vanicoro accueille donc le public tous les jours, du 1er au 15 juillet, de 10h à 19h, sans interruption. La nouvelle station de traitement d'eau potable de la Roucarier s'ouvre au public le temps de visites guidées menées par le pôle des eaux de Carmouzin-Ségala. Rendez-vous pour une série de visites guidées gratuites pour mieux comprendre le processus de potabilisation de l'eau brute à l'eau potable. 8 visites guidées sont organisées les samedis de juin, le matin, de 9h à 11h. Réservez vite votre place auprès de l'Office du tourisme du Ségala-Tarnais au 05 63 76 76 67. 05 63 76 76 67, c'est pas facile à dire. Ou sur le site tourisme-tarn-carmo.fr.

sur Radio Albigès, un poème enchanté, suivi d'un dicton avec le prénom du jour. Par la petite fenêtre de la boîte de bois, une mésange est venue poser ses ailes, faire son nid, pour deux ou trois de ses petits. Elle est venue à la saison nouvelle, où toute fleur fleurit, où tout oiseau fait nid. Elle est venue à la douce chaleur des matins d'avril, toute fragile, vêtue de lumière, de pluie, de plumes. Et toi, à chaque éveil du jour, t'aurais bien aimé au fond de toi ce printemps d'oiseaux, ce pépiment commun et extraordinaire à la fois. Tu verras grandir les petits d'aujourd'hui. Tu les verras prendre leur premier envol. Là-bas, un éclair au milieu déchire le noir. Peux-tu savoir si c'est un signe d'adieu ou juste l'aile d'un au revoir? Croque la pomme à Saint-Romuald, chemin à Rome en pénitent tu feras, à moins que tu ne préfères celui de Vauvert. Fais comme tu voudras, le diable t'arrangera. Croque la pomme à Saint-Romuald, chemin à Rome en pénitent tu feras, à moins que tu ne préfères celui de Vauvert. Fais comme tu voudras, le diable t'arrangera.

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0: Cama.
1: Un jour, un poème sur Radio Albigès. Ésope le premier, ensuite La Fontaine, font un récit qu'on aurait même authentifié en l'Égypte ancienne où il est dit qu'on rencontre sa destinée par des chemins qu'on prend pour l'éviter. Comme je vais vous montrer avec l'exemple qui va suivre. Un père riche par millions de multiples créances, possédait, c'est certain, la science de la gestion. Ce père avait un fils unique, et ce fils était enclin depuis son plus jeune âge à charmer l'ovipare sans autre dessein que de chasser son ennui ou d'en faire des compagnons de partage. S'il n'avait encore eu comme passion que d'aimer la guitare ou s'occuper en toute saison des charmes bucoliques de la nature. Mais non, il porta un grand soin à régner sur ses aspics, vipères et autres ophidiens. Or, ce père tenait à ce fils bien plus qu'à ses affaires, ce qui est tout à son avantage. Mais n'est-ce pas là le moins qu'on puisse attendre d'un père? Le voilà donc qu'il bâille des nécromants et autres gens du sort, ayant le don de lire dans les entrailles et prendre avis sur les vivants et les morts d'une autre sphère. Après avoir consulté sur parchemin, grimoire, après avoir vu dans les miroirs, lu dans les cieux, forcé bien des secrets et dressé multiples inventaires, les oracles s'accordèrent à ce que son fils se défie du serpent à tête d'or. La crainte du père s'en trouva donc renouvelée. Il l'initia au monde des affaires pour l'éloigner du cercle de la tentation, des venins et des curares. La fortune aidant et pourvue d'heureuses dispositions, ce fils réussit au-delà de l'imaginable, à croire qu'il changeait le sable en or dans le creuset boursier. Par goût du jeu, il alluma un feu avec la monnaie des spéculations. Un vent de faillite souffla sur tous les pays, tandis qu'il gagna de quoi fonder un état. Les nations résistèrent à la tourmente, ce contre-feu le brûla, il en perdit, et la raison et la vie. Son père, en lui donnant la conduite des affaires pour le protéger de sa passion, ne changea en rien le cours de l'histoire. Il était bien écrit qu'il fallait qu'il se défie du serpent. Oui, mais du serpent monétaire. On a beau être un as de la comptabilité prévisionnelle, le décret des dieux est sans appel. Bonnes gens, ne mettez point du crédit dans les nuages. À quoi sert l'avenir si vous savez déjà ce qu'il réserve aux meilleurs d'entre vous? Il n'est pas de pire venin. Nécromant, 10 heures de bonne aventure ou mage ne changeront rien. Ce qui devait advenir est advenu. C'était Un jour un poème, Christian Taroux.
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1: Souvent je me fâche parce que vraiment c'est pas un bruit, ça c'est ma langue. Par exemple, les gens m'appellent Myriam Makeba. Ça, c'est pas tellement mon nom. Mon nom, c'est Zenzile. Kamakeba, Katwashu, Gouvama, Ketile, Nengwa, Bantana, Balom, c'est trois fous, non, bah, Kabulisa, ou bah, Tengeli, Potil, Yopiala. Les colonisateurs de chez nous, en Afrique du Sud, appellent cette chanson Click Song parce qu'eux, ils ne savent pas dire où on va tourner. Thank you.

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0: 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Un peu de langue et de culture occitane dans vos esgourdes et des rendez-vous culturels per boulega ici et aïla à co far pas de mal. 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La Tzanada, c'est le feu de la Saint-Jean, fête traditionnelle pour célébrer le solstice d'été. D'ailleurs, vous remarquerez peut-être autour de chez vous des lieux dits qui portent le nom de Janade et qui correspondent tout simplement à un lieu où était célébrée la Saint-Jean. Aujourd'hui encore, d'impertout en Occitanie, des Tzanades sont organisées et du côté tarnais, aux côtés de la Tzanade organisée à Cordes-sur-Ciel par la Talbert, dont je vous donnerai le programme tout à l'heure, c'est donc le CCOA, le Centre culturel occitan de l'Albitzès, qui vous a concocté une belle programmation. 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
2: Il y a plein de nouveautés à quelle année. Per commencer la tournée pédagogique que faisons tout soon en partenariat avec l'association Albi Occitana per la calendretto d'Albi. Et à quelle année, la tournée se fait juste avant la Tzanade, donc le 26 de Tzun sera consacré aux enfants de les écoles, la calendretto et l'école Rocoguda d'Albi. Et tout à coup se passera à l'espace conférence juste à côté du théâtre grand d'Albi, où se passera la Tzanade.
1: Ok, tu peux nous présenter justement à quelle tournée belle ou l'embête des fa des ligaments entre les joueurs.
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2: Et ça fait un petit moment que je fais partie de ce collectif, de cette collective, on le dit aussi. On aime bien le féminiser. Et effectivement, pour la première fois, la collective L'Appel va exposer au CCOA à l'occasion de la Tchanade. Donc, on va faire le vernissage suite à la journée pédagogique à 17h30 au CCOA, ouvert à tous.
1: Donc, il y aura tout au moins des causes à Beyre. Toi, tu fais des arts plastiques, mais on pourra voir aussi plusieurs artistes qui viennent d'ici ou d'ailleurs.
2: Oui, tout à fait. On vient de toute l'Occitanie. Donc, on ne se connaît peut-être même pas tous encore parce qu'on n'a pas toujours l'occasion de se rencontrer. Donc, c'est aussi ça qui est chouette quand on fait des expos ensemble, c'est de se retrouver. Et effectivement, tous ces artistes, à nous tous et toutes, on propose du dessin, de la peinture, des arts graphiques, du tissage et j'en passe. Il y a beaucoup de choses à voir.
1: Et tout à coup, en Occitan.
3: Je voudrais ajouter que l'exposition sera visible au CCOA pendant tout l'été. Sera ouverte au public tous les matins, du mardi, je crois, au samedi.
1: Et il y aura tabé une pause des musiques au Père Cabal à Tornado del Divendres, Tilbert.
3: Oh, il y a aujourd'hui des musiques, il y a des dragonneges qui viennent ici. On y m'a que l'on s'est rado ici au CCOA et puis au kiosque sur la plage de Saint-Saurès.

0: Une ligam entre culture occitane et culture catalane.
1: Une ligam entre les deux cultures.
0: OK, et après il y aura la tournade, la grande tournade du 17 le 27 décembre, avec une programmation, une poulie de programmation, une belle programmation qui est une peau farga comme la programmation d'une festinale Clemens.
2: Oh, il y a une volontat de faire de la tournade une belle festinale. En fait, c'est pas qu'une volonté, c'est un constat plutôt avec les années. On voit qu'on a une programmation qui est quand même vraiment jolie. Et puis, quand on parlait de nouveautés, ça fait depuis l'année dernière que la Tsanado se déroule donc sur le parvis du Grand Théâtre d'Albi. Et ça a créé cette nouveauté qui fait qu'on a un lieu qui est en fait plus lisible pour le public comparé à quand on était sur la place Sainte-Cécile. Et on est à proximité du CCOA. On a aussi donc cet accès à l'espace conférence pour la journée pédagogique. Et d'ailleurs, le samedi, il s'y passera toujours des activités ce jour-là. Donc cet événement prend vraiment la tournure d'un festival et on est ravis de ça.
0: Avec une poulie de programmation qui est mescle d'artistes locaux, d'artistes internationaux, c'est pas de dire comment quoi.
2: Mais pensi qu'à ce raisou, il y a la chorale Cantagno qui va jouer au Parc Rochegude le samedi, donc à partir de 16h30. Ensuite, un nouveau petit groupe qui vient de se former sur Albi qui s'appelle Los Gafarots, avec également l'ensemble du Conservatoire de musique et danse du Tarn qui nous accompagne chaque année depuis quelques années sur la Tsanade. Et puis ce sera suivi du duo Feubrèche à 17h45. Donc tout ça au Parc Rochegude pour passer la fin d'après-midi à l'ombre des arbres. Et puis sur le parvis du Grand Théâtre, à partir de 19h, on aura le bal pour les familles avec les Petits Crins Sauvages qui se compose du coup du duo Crin-Crin accordé au duo Salbatsunos. Ce sera suivi à 20h30 du trio de Guillaume Lopez Pelquepas. Et puis, suite au cortège au flambeau animé par les Buffarels Doc et puis toujours nos musiciens aragonais, on aura le concert de Makix, donc là, électro-trad à 23h, pour finir sur une note un peu fun. Voilà.
0: Bah, là, Tilbert nous cale par là une pause et tout à quelle tradition, qu'est-ce une tradition occitane et une occitane, mais que ce n'est pas trop pas à l'entour du monde.
1: Oh, une vieille tradition, tourne à monter les lades mezzano et chaque je plat plus loin. Et en aquelle époque, donc le monde faisait une fière, il y avait la fière de la Chenzane, un bottièche chez l'Ouabou, quand il y a des bois, il y a des plats souvent, et à quoi donc il y a des plats importants. Et puis le cher faisait une fioque, dans le chabou faisait la fête, donc. 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
2: Il y a une partie importante de la fameuse journée pédagogique qu'on peut faire grâce à cette subvention qu'on a obtenue de Ligan Starn et qui va nous permettre d'inviter une artiste justement de l'appel pour faire un atelier fresque avec les enfants. Donc il y a une grande fresque autour du feu de la Saint-Jean qui va être réalisée pendant cette journée pédagogique et grâce à cette subvention en effet.
0: Et donc, il faut préciser que cette subvention vient de tous les kilomètres parcourus lors de la Passem Tarn, je crois un peu plus de 300 kilomètres, je crois, de Saint-Sulpice jusqu'à Albi, qui a eu lieu l'année dernière en 2025. C'est bien ça, Clémence?
2: Exactement, oui, c'est ça. Donc, c'est très beau symboliquement de savoir que ce projet pour les enfants, une fois de plus, est soutenu. C'est une belle récompense.
0: Osco, per tout à coup, toute la programmation attrapa sur le site del CCOA, le Centre culturel occitan de l'Albitzès, une belle occasion pour encourager ceux qui ne connaîtraient pas encore la culture occitane à venir la découvrir et la vivre pleinement autour de l'Atzanado. Tilbert, grand merci per tout à coup.
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0: Grand merci, Clemence.
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Un grand merci Arnaud pour aquelle entrevista. Avant de continuer à explorer les actualités occitanes d'ici et d'Aïla, je vous propose une pausette musicale en compagnie des Macuix, des musiques traditionnelles post-apocalyptiques que nous avions déjà écoutées fa pagaire et des tinches. Nous avions dans une précédente émission écouté leur bourré Cantix. Huey place un hommage au passé, présent, futur des musiques traditionnelles dans leur grande complexité et dans une immense décomplexitude héritée du punk et de l'anarchisme rural décentralisé avec le titre Tissage Macuix.

C'était le titre Tissage des MAQX, à retrouver donc en concert le 27 juin à Albi à l'occasion de la 52e édition de la fête de la Saint-Jean, la Tsuanade. Et MAQX sera tabé en concert ce 19 juin à la Bastide de Rouerux dans le Tarn, à la Fabrique à Rêves, pour la fête de la musique organisée par l'association Rêve Lucide. MAQX sera ce soir-là aux côtés de Delta Sonic et de Zibosor pour un bal trad électropunk rural occentralisé. C'est gratuit en extérieur ce 19 juin à la Bastide de Rouerux. Allez, vous êtes toujours à l'écoute de Baki l'actu sur Erdotan, Erdotan Gaillac, Radio Albitzès, Radio Pays, Radio Languedoc ou Radio Temps Rodez. Et on continue sur notre farandole de Tsuanados, de fête de la Saint-Jean. Et donc, je vous le rappelle, la fête de la Saint-Jean du côté de Cordes-sur-Ciel et des Cabanes est de retour après 4 ans d'absence en pays cordé. Ce sera du 24 au 26 juin. Le 24 juin, une promenade botanique avec cueillette d'herbe de la Saint-Jean du côté des Cordes et des Cabanes sur inscription. 17h30 le 24 toujours, conférence de Daniel Lodeau sur les croyances et traditions de la Saint-Jean au Jardin des Paradis de Cordes-sur-Ciel. Pays d'Ibendres Lubinte Sieis à Cinco Remiets, une passezzade, une promenade contado et musicale, comté et musicale avec Buffentust de la Talbert, départ de la halle de Cordes vers le lieu de la fête et pays à Setou Remiets, Lumanza tirat de la Chaquette, Lumanza tabé su plage et puis à la tombée de la nuit al Calabrune, comme on disait, Loufoc de la Sansoine en musique et d'anchoche autour du feu solide. Pour la musique, Tarapales Duncoche Buffentus, Mashtabe Alberi Sonori et la Courale Cantagne, tout à coup déjà gratis. Il y a des navettes gratuites pour le retour des cabanes jusqu'à Cordes. Bah, qui pèle programme de la Tsuanade, la fête de la Saint-Jean, dans le pays cordé, donc du 24 au 26 juin. Et il y a tabé une fête de la Saint-Jean du côté de Lautrec, dans le Tarn, avec le Café Plume. Ce sera le 27 juin avec l'association Macaz, qui va mettre donc à l'honneur la culture occitane, ses langues, ses rites, ses danses et ses musiques. Avec déjà une exposition tout le mois de juin au Café Plume. Et ce soir-là, le 27 juin, sur la place centrale, retrouvez l'exposition des Camps Liourés dans le cadre de Total Festum. Avec dessins, écritures, gravures et autres formes mêlées, Camps Liourés tente de raconter des manières d'être et d'habiter le monde à la croisée des identités rurales, queer et occitanes. En plus de cette exposition de Camp Liouré pour la fête de la Saint-Jean à Lautrec à 18h, le 27 juin, il y aura des initiations aux danses avec le duo Tag Rebo pour les non-initiés ou celles et ceux qui veulent réviser leur pas sur la place centrale de Lautrec. Et puis al ser une balletti, un bal bien sûr, avec La Fille au Chapeau, un bal audacieux, groovy et énergique, et tabé le duo Tang Rebo. Un folk à la consonance gasconne et suédoise avec Camille Rebo et Aurélien Tang.

de l'énergie, de la douceur, de la puissance et de la délicatesse. Le duo tang Rebo et la fille au chapeau, ce sera donc le bal de la Saint-Jean sur la place de centrale de Lautrec, samedi 17 et 27 d'Etsun. Et ça gratis, espère tout aiser, tout tos. Anin, ar da bus prepaouzide klaba koumo de koustume l'emisio baki l'actu e musique e kaouzide bus fa eskouta l'outitoul plein d'humour et d'énergie de Delta Sonic avec le titre La Tsugai Retan. C'est le jeu, le petit jeu vidéo que vous reconnaîtrez peut-être dans ces sons. Delta Sonic, donc, je vous rappelle que vous retrouverez aux côtés de MacuX et de Zibozor à la Bastille de Rouerux ce 19 juin pour la fête de la musique à La Fabrique à Rêve. Une belle soirée électro-punk rurale et occentralisée des mancapages, pelque amai et ja gratis. Et c'est là un effort, donc on se quitte avec cette énergie. Delta Sonic, la Tsugairet, yeo et plou parlat, vous dizi à la semaine au Québec, per d'autres actualités sous-citanos, d'ici et d'aïla, sur Radio Erdotan, Erdotan Gaillac, Radio Albitses, Radio Pays, Radio Languedoc ou Radio Tan Rodez.

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Pour ce concert, elle est accompagnée par Johan Chevinot, élève du CMDT, le Conservatoire de musique et danse du Tarn, qui met à la disposition de ses élèves cet ensemble rare d'instruments pensés pour être aisément accessibles à tous les publics. Excellent outil pédagogique pour découvrir de façon ludique les assemblages de timbres et de rythmes, comprendre l'intention musicale ou apprendre à jouer en groupe. Et notez que pour ceux qui seraient intéressés par la découverte et la pratique de ces instruments, des ateliers sont proposés au CMDT. Plus d'infos sur le site cmdtarn.fr. 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

0: Alors, je m'appelle Cathy Tardieu et je suis à la retraite, mais je suis toujours musicienne, chanteuse, violoniste et cristalliste donc, de cet instrument, le cristal bâché, que vous allez entendre tout à l'heure.
1: Le cristal bâché qui fait partie de l'instrumentarium bâché, est-ce que vous pouvez nous en dire plus sur justement les deux frères bâché?
0: Dans les années 50, ils ont pensé à une nouvelle facture instrumentale, acoustique, ça c'était très important. Et surtout, l'un était sculpteur et l'autre était ingénieur. Et l'idée, c'était, avec ces sculptures au départ, les résonateurs que l'on voit, ils sont en fibre de verre plastique, mais ils peuvent être aussi en inox. Et du coup, les gens touchaient l'inox, ça faisait du son. On se rendait compte que ça faisait du son. Et à partir de là, ils ont dit que ce serait bien d'essayer d'inventer un instrument un peu sur l'idée de glace harmonica qui existait au 18e et où Mozart a écrit, Donizetti a écrit, mais qui avait été interdit à cause du saturnisme. Et par la suite, ça a toujours intéressé le verre. Comment avec du verre on peut le mettre en vibration et comment on peut exercer que cette vibration elle produise des sons qui soient beaux quand même. Et donc l'idée a été de travailler sur le métal. En fait, c'est une plaque de métal qui reçoit toutes les vibrations faites sur les tiges de verre et les percussions aussi, parce qu'il y a des percussions et les résonateurs donc qui transmettent le son. Ça, c'est des années 50. Il a énormément évolué parce qu'au départ, le clavier vert était vertical et maintenant il est horizontal. Il y avait 10 notes, maintenant il y a 5 octaves. Et puis ensuite, qu'est-ce qui a évolué? Et c'est petit à petit, il avait envie, enfin les frères Bâché, dont les deux frères, notamment un, avaient envie vraiment que la musique soit accessible à tous, aux enfants, aux adultes, aux enfants aussi en difficulté, voire handicapés. Donc, du coup, dans les années 70, 20 ans après, ils ont en fait conçu un instrumentarium de 14 pièces et qui reprennent un bout du cristal. Un bout chaque fois. Les 14 sont différentes. Il y en a avec des cordes, avec des tiges de verre, avec des tiges de métal. Il y en a qui rappellent un peu la musique africaine, d'autres un peu la musique de l'Inde, avec les cordes. Il a essayé de faire vraiment un kaléidoscope, on va dire, de couleurs sonores pour permettre aux enfants et à tout le public qui s'y intéressait de pouvoir improviser et jouer et créer.

0: Donc un instrumentarium de 14 instruments à vocation pédagogique qui peuvent être frottés, tapés, pincés, pour en fait provoquer le jeu collectif et rendre la musique accessible à tout le monde. Vous les avez rencontrés, ces deux frères, qu'est-ce qui vous a marqué chez eux?
1: Ah, mais je les ai rencontrés, moi maintenant, ils ne sont plus de ce monde, hélas, hein, mais je les ai rencontrés, moi je sais pas, j'avais 21 ans, donc voilà, ça, je ne dirais pas combien d'années ça fait, mais ça fait beaucoup, on va dire plus de 40 ans. Et en fait, moi j'étais séduite par justement ces propositions. Enfin, d'offrir, c'est une palette. C'est comme si on avait des crayons de couleur, mais avec des sons. Et donc, on compose avec ça. Donc, même l'instrumentarium, on peut s'en servir dans des concerts aussi. Hein, voilà, c'est pédagogique avant tout, mais ça peut être aussi artistique, faire un projet autour de ça. C'est comme ça que je les ai connus, parce que j'ai vu un conte musical avec des structures. Et je dis, mais qui c'est qui a fait ça, qui c'est qui a fait ça? Et on m'a dit, c'est des frères Rabaché. Alors, tout de suite, je les ai rencontrés et j'ai travaillé tout de suite avec eux.
0: Est-ce qu'on peut dire que vous avez été après à votre tour ambassadrice du Cristal Bâché et de l'instrumentarium Bâché dans le Tarn?
1: Ah, on peut le dire parce qu'en fait, le cristal actuel, s'il est comme il est, c'est que j'ai mis mon grain de sel. Comme j'ai des petites mains, j'avais demandé à Bernard de faire en sorte que les tiges de clavier soient rapprochées. Elles étaient plus espacées les unes après les autres. Et moi, ça me faisait des écarts très, très grands. Et j'ai dit, non, c'est pas possible. Est-ce que tu peux me rapprocher les tiges? Parce que moi, mes petites mains, j'ai besoin de proximité des tiges. Et chose qu'il a faite, il a un peu râlé, mais il a faite. Donc, j'ai participé quelque part à l'évolution de cet instrument. Et ici, oui, bien sûr, j'ai été ambassadrice. On peut le dire. Bon, j'ai beaucoup. Dès que je suis arrivée dans le Tarn, donc à 87, j'ai fait acheter l'instrumentarium. Le cristal est arrivé après. Puis il y a une tôle à voix aussi. On peut chanter aussi. C'est pareil. C'est une sculpture avec une feuille de métal dans laquelle on va chanter et qui va faire des vibrations et avec des cordes derrière. Enfin, voilà. C'est vraiment un univers incroyable. Incroyable.

0: Bonjour, est-ce que tu peux te présenter ?
1: Oui, je m'appelle Johan Chauvineau, j'ai 29 ans, je fais de la musique depuis quelques années maintenant, et notamment du cristal bâché depuis 3 ans, 4 ans. Voilà, du coup au conservatoire de musique et de danse du Tarn à l'Albi, j'ai commencé avec Cathy, maintenant je continue les ateliers de structure sonore bâché avec Jérôme Desigaux à Albi. Et voilà.
0: Comment tu l'as rencontré, toi, le cristal bâché ?
1: Alors, c'est au conservatoire, du coup. Je pratique aussi d'autres instruments et je fais pas mal de musique. Et un jour, j'ai vu cet instrument qui était derrière dans une salle qui nous sert d'auditorium. Et j'ai été assez fasciné parce que c'est un instrument qui a une forme assez atypique. Et du coup, je me suis toujours posé la question, qu'est-ce que c'était ? Et un jour, j'ai eu l'occasion de rencontrer Cathy Tardieu. Et j'ai appris qu'on pouvait en jouer en fait, et qu'elle donnait cours justement, qu'on pouvait apprendre cet instrument-là au conservatoire. Et donc dès que j'ai su ça, je me suis rapproché d'elle et j'ai intégré la classe de structure sonore bâchée du conservatoire.
0: Comment tu la présenterais, toi, Cathy ?
1: C'est une personnalité fantastique, une musicienne vraiment formidable, aussi une excellente pédagogue, professeure. Donc elle faisait elle a pris sa retraite maintenant, mais elle faisait des chefs de chœur. Et en plus de tout le parcours qu'elle a fait aux structures sonores bâchées. Et voilà, donc c'est un plaisir vraiment de pouvoir avoir la chance d'apprendre auprès d'elle cet instrument-là et d'avoir pu faire cette rencontre, cette connaissance. Voilà.
0: Donc un instrument qu'on entend. Qu'est-ce qui t'a attiré, toi, dans le cristal bâché ?
1: Déjà, c'est les sonorités qu'on en ressort qui sont assez assez incroyables. En fait, il n'y a pas d'autre instrument de lequel on arrive à sortir ces sons-là. Et donc, c'est assez fantastique. Et puis, un petit peu, voilà, le côté très très rare aussi de cet instrument. Voilà, c'est quelque chose qui m'a tout de suite fasciné, qui m'a tout de suite plu, et donc j'ai voulu en savoir plus, en apprendre et le pratiquer, et voilà.
0: Merci Johan, c'est un instrument qu'on peut avoir chez soi à la maison ?
1: Oui, si on arrive à s'en procurer, s'en procurer un. Voilà, après c'est un instrument qui est pas facile à trouver parce que c'est un instrument qui est très rare, qui est pas fabriqué en grande série, donc voilà, c'est pas forcément l'instrument le plus accessible qu'on puisse trouver. Mais oui, après voilà, c'est un instrument qui mérite en tout cas d'être connu et pratiqué. Voilà, on a la chance à Albi d'avoir cet instrument-là, donc c'est une belle possibilité.
0: Et très prochainement, à Gaillac, avec Jérôme Desigaux, qui ouvre un atelier dédié à l'instrumentarium bâché à Gaillac, avec le CMDT. Merci Johan, bon concert.
1: Merci.

0: On se rencontre au mois de mars 2026 à l'occasion d'une conférence qui va être donnée sur le verre par l'université, par en tout cas un ancien verrier si je ne me trompe pas, en partenariat avec l'Université pour tous et Albi Flamenca. Mars 2026 où à Gaillac il va ouvrir justement un atelier bâché avec un grand musicien aussi, Jérôme Desigo, formidable. Qu'est-ce que vous en pensez de tout ça, de l'ouverture d'un nouvel atelier bâché à Gaillac et que cet instrument continue à s'ouvrir au plus grand nombre?
1: Ah ben moi, je suis ravie, hein, parce que bon, j'ai travaillé 36 ans au Conservatoire du Tarn et en fait, j'étais plutôt engagée comme chef de chœur. Donc j'avais l'atelier bâché, mais j'avais que quelques heures, j'en avais pas assez. Comme j'ai développé la filière voix avec les enfants, du coup j'avais 3 heures par semaine avec l'instrumentarium. Et c'est vrai que je n'avais pas le temps d'aller dans d'autres antennes. Voilà. Mais j'ai toujours dit, il faut absolument que ces instruments tournent et que les enfants le connaissent, parce que c'est pas connu en fait. Hein, c'est, voilà. Alors bon, moi je fais bien des concerts droite à gauche, mais bon, il faut le savoir. Et j'ai joué l'année dernière à Champollion, justement. J'ai fait un concert de plus d'une heure avec que le cristal. Mais bon, voilà, il faut avoir l'info, il faut suivre il faut suivre l'information. Et là, je suis ravie parce que Jérôme est effectivement un musicien incroyable. C'est un luthier coucourdier qui a plein d'idées, qui fabrique lui aussi, qui invente, qui cherche. Et d'ailleurs, actuellement, il est en train d'essayer de faire évoluer la facture instrumentale du cristal. Il fait pas mal de recherches, je suis moi de près et je trouve très intéressant justement cette recherche et il a une telle ouverture d'esprit et, voilà, c'est quelqu'un qui aborde la musique de façon ludique et au niveau pédagogie c'est super tout ce qu'il fait et je suis sûre que voilà, ça il va faire quelque chose avec Gaillac et c'est bien que ça s'ouvre un peu, que ce soit pas uniquement sur Albi.
0: Bon, merci beaucoup. Donc, Cathy Tardieu, cristalliste. Et on vous souhaite en tout cas un bon concert en compagnie de Johan. Qu'est-ce que vous allez nous proposer donc ce soir?
1: On va faire un rapide petit tour d'horizon. Je vais jouer un bac parce que tout de suite, un bac, ça, voilà. Bac, ça, vraiment, ça marche très très bien au cristal. Ensuite, on va faire une pièce de Mozart qui a été écrite pour le glace harmonica. Donc, vous voyez, on se rapproche quand même presque d'une pièce pour le cristal.
0: Le glace harmonica, qui est un harmonica en verre.
1: Voilà, c'est un harmonica. C'est le principe des verres qui tournent. Alors, maintenant, avant, c'était avec un pédalier. Maintenant, c'est avec un... C'est électrique. Hein. Et voilà. Mais le son est beaucoup plus aigu et il est différent quand même. Donc, on va jouer ça. Ensuite, on s'était dit qu'on ferait une petite satie aussi. Parce que satie, quand j'ai joué les gymnopédies ou les nociennes, on me disait, mais oh, si satie avait connu le cristal, il aurait sûr écrit pour cristal. Parce que vraiment, ça sonne bien. Après, je verrai peut-être un glace harmonica. Un fil glace. Parce que fil glace. Voilà. Et puis après, on peut se faire 2 petites impros. Voilà. Donc c'est un petit tour d'horizon.
0: Alors vous dites on, parce que est-ce que vous allez jouer à 4 mains?
1: Oui. On va faire le... Il n'y a qu'un morceau où je vais jouer seul. Moi, c'est le bac et le fil glace. Mais il faut que je fasse un petit essai de fil glace parce que bon, si ça zouille, il y a un petit zouzou là sur une note. Donc je vais voir. Peut-être que je le zapperai et on passera aux impros. Donc oui, on va être tous les deux, sauf pour le bac, quoi.
0: Bon, mais merci beaucoup d'avoir pris le temps de nous accorder cette interview. On vous souhaite en tout cas une belle retraite, une bonne continuation et puis encore beaucoup de partage.
1: J'ai eu autant de travailler, si vous saviez. Tant que la preuve.
0: Merci.
1: Je suis encore là. Avec plaisir, merci.

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0: qu'allez-vous faire aujourd'hui, ce midi, ce soir? Gagner votre vie ou sombrer dans le désespoir? Changer de cap, peut-être, ou bien encore ressasser le passé? En tout cas, nous, à Radio Albitzès, on vous donne quelques pistes. Bref, c'est l'agenda.
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0: Le 27 de juin, la Tsanade tourne à Albi, au Parc Rochegude. Une édition placée sous le signe du renouveau, portée par l'équipe du Centre culturel occitan de l'Albigeois et son partenaire, l'association Albi Occitane. Cette année, une dizaine de groupes musicaux aux univers très variés viendront rythmer la manifestation et séduire toutes les générations. Autre temps fort inédit, la journée du 26 juin au Parc Rochegude, entièrement consacrée aux enfants des écoles Rochegude et Calandrette, avec de nombreuses animations autour de la culture occitane. Rendez-vous donc les 26 et 27 juin autour du Parc Rochegude avec le Centre Occitan de l'Albigeois et Albi Occitane pour la Tsanade. Retrouvez toutes les infos sur le site ccoa.info. Où donner son sang ce mois-ci? Dans le Tarn, à la maison du don d'Albi, en prenant rendez-vous via le site dondesang.efs.sante.fr ou via l'appli Don de Sang, ou encore via les collectes mobiles dans le département. À La Bruyère, à la salle de la Fabrique, le lundi 22 juin, de 14h30 à 18h30. À Montredon, centre polyvalent, mercredi 24 juin, de 14h30 à 18h30. À Blaye-les-Mines, à la salle Les Pilotis, le mercredi 24 et jeudi 25 juin, de 13h30 à 18h30. À La Crouzette, au foyer rural, mardi 30 juin, de 13h à 17h. Retrouvez toutes les infos sur dondesang.efs.sante.fr. La médiathèque de Carmaux vous propose une pause détente musicale autour de Jean-Sébastien Bach le samedi 27 juin de 15h à 16h. C'est tout public, c'est gratuit. Et retrouvez toutes les infos sur la médiathèque de Carmaux sur le site lamédiathèque.carmaux.fr. C'est dans la nouvelle galerie Vanicoro à Albi que trois artistes plasticiennes du collectif La Berlue exposeront du 1er au 15 juillet. Les peintures abstraites de Chantal Cabé, les univers fantastiques et oniriques de Délice ainsi que les sculptures figuratives d'Henri Alila investiront ce nouvel espace avec émotion, présence et poésie. Après s'être rencontrés au fil des salons et événements artistiques, ces trois artistes, liés par une estime réciproque, ont choisi de réunir officiellement leurs œuvres sous le nom de La Berlue. Installée au 16 bis avenue Général de Gaulle, face au Grand Théâtre d'Albi, la galerie Vanicoro accueille donc le public tous les jours, du 1er au 15 juillet, de 10h à 19h, sans interruption. La nouvelle station de traitement d'eau potable de la Roucarier s'ouvre au public le temps de visites guidées menées par le pôle des eaux de Carmouzin-Ségala. Rendez-vous pour une série de visites guidées gratuites pour mieux comprendre le processus de potabilisation de l'eau brute à l'eau potable. 8 visites guidées sont organisées les samedis de juin, le matin, de 9h à 11h. Réservez vite votre place auprès de l'Office du tourisme du Ségala-Tarnais au 05 63 76 76 67. 05 63 76 76 67, c'est pas facile à dire. Ou sur le site tourisme-tarn-carmo.fr.

sur Radio Albigès, un poème enchanté, suivi d'un dicton avec le prénom du jour. Par la petite fenêtre de la boîte de bois, une mésange est venue poser ses ailes, faire son nid, pour deux ou trois de ses petits. Elle est venue à la saison nouvelle, où toute fleur fleurit, où tout oiseau fait nid. Elle est venue à la douce chaleur des matins d'avril, toute fragile, vêtue de lumière, de pluie, de plumes. Et toi, à chaque éveil du jour, t'aurais bien aimé au fond de toi ce printemps d'oiseaux, ce pépiment commun et extraordinaire à la fois. Tu verras grandir les petits d'aujourd'hui. Tu les verras prendre leur premier envol. Là-bas, un éclair au milieu déchire le noir. Peux-tu savoir si c'est un signe d'adieu ou juste l'aile d'un au revoir? Croque la pomme à Saint-Romuald, chemin à Rome en pénitent tu feras, à moins que tu ne préfères celui de Vauvert, fais comme tu voudras, le diable t'arrangera. 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

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Des carcasses de palettes errent dans le no man's land de l'autre côté de la voie d'accès comme des ailes brûlées dans la poussière.

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0: Bonjour, Tautarn fait de la route aujourd'hui. Tautarn fait de la route pour une émission consacrée à un tiers-lieu qui n'est pas en plein centre-ville, un tiers-lieu qui n'est pas dans un petit village. Enfin, ici, il est dans un petit village. Ce tiers-lieu, c'est le domaine de Fombonne. Je suis actuellement sur la route avec Nicolas, Nicolas qui est l'un des représentants de l'association qui gère ce tiers-lieu, Demain Fombonne. Nous sommes sur la route entre Rabastens et Penne, ce tiers-lieu, donc le domaine de Fombonne, se situe sur la commune de Penne, dans la forêt, et nous allons donc découvrir ce lieu, ce tiers-lieu aussi, puisque l'association qui gère le domaine de Fombonne a déjà mis en place un projet, organisé des manifestations, des activités. C'est Nicolas qui conduit, tant mieux, parce que je ne peux pas parler en même temps que conduire. On se retrouve tout à l'heure pour l'arrivée sur les lieux du domaine de Fombonne à Penne. Ben voilà, on est arrivé à Fombonne au terme d'une petite... trois quarts d'heure sur la route. Une belle route, évidemment. On a traversé la Grésigne et on est désormais à Fombonne. Fombonne Espace Nature, c'est le panneau qu'il y a sur le bâtiment principal. Et on va découvrir ce lieu et puis parler avec les porteurs du projet pour découvrir le lieu, l'association et puis l'actualité de l'association. Bonjour.
1: Bonjour. Nathalie, je suis la représentante de l'association. Voilà, il n'y a pas de président, c'est une gouvernance partagée, donc je suis représentante.
0: Donc l'association, Nico, c'est...
2: Demain Fombonne.
0: Et cette association, elle est née quand ?
2: En 2024, en avril.
0: C'est assez récent finalement, alors que le projet, il est plus ancien, je crois.
2: Le projet, il a commencé par d'abord des commissions, donc par une initiative de la mairie de Penne. Ensuite, via l'accompagnement de l'ADEFPAT, donc il y a un groupe de travail qui est né avec 30 personnes choisies et sur la commune et hors commune, et donc qui ont travaillé pendant un an à réfléchir au projet final du lieu. Et de ce groupe de travail est née l'association. Voilà. Donc oui, ça fait déjà 4 ou 5 ans que c'est en route.
0: Alors Nathalie, je vais poser une question assez difficile, je sais, mais en quelques mots, comment on résume Demain Fombonne ?
1: Oui, voilà, en quelques mots, c'est vrai. je dirais que c'est né de cette émergence, de cette séquence démocratique et c'est l'élan de vouloir refaire vivre cet endroit et pouvoir tendre vers ce que tous ces gens ont souhaité pendant un an de travail et d'accompagnement. Et donc nous, l'envie, c'est de permettre que ce lieu vive jusqu'à ce qu'il existe tel qu'on l'a imaginé.
0: Alors, on parle de lieu, mais quand on parle de lieu, c'est concret. Voilà, il y a un bâtiment. On est sur les marches de l'escalier qui permet de rentrer dans ce bâtiment. Ce bâtiment, c'était quoi avant ?
1: C'est une... Avant, il y a des bâtiments de chasse, il paraît, tout ça, bref. Mais c'est surtout, pour la plupart des gens, c'est une ancienne colonie, ici. Voilà, qui recevait donc des colos, des classes vertes.
0: Ça dépendait de qui ?
2: Les bâtiments, en fait, appartenaient au département. Et c'est les Francas, en fait, qui ont créé les premières colonies, ouais, ici. Voilà, et après, il y a eu une association qui a aussi qui a pris le relais et qui accueillait également des colonies, ouais.
0: Alors nous sommes rentrés dans le lieu, dans le domaine. Hein. Le domaine, on y est rentré en fait déjà en empruntant le chemin. On est dans le bâtiment principal. Il y a marqué accueil. C'est vrai que c'est une ancienne colonie de vacances, donc on retrouve tout ce qui fait une colonie de vacances. Quand vous l'avez récupéré, Nico, c'était tel quel.
2: Depuis, on a fait un petit peu de ménage quand même. En fait, l'accueil donne accès en fait à toutes les chambres en fait qu'il y a aux étages en fait, et donc c'est là où les enfants dormaient en dortoir, puisqu'on pouvait accueillir, je crois, une centaine d'enfants, il me semble, ici. Nous, pour l'usage, on a pour l'instant accès qu'au rez-de-chaussée, qui est ERP aujourd'hui. Les autres parties, pour l'instant, ne sont pas utilisables en l'état. mais c'est le projet de pouvoir tout utiliser.
0: Donc demain Fontbonne, pour le moment, ces activités, c'est au rez-de-chaussée. Et quel type d'activité vous pouvez y proposer ?
2: Alors on a une forest school qui est installée donc à l'extérieur, puisque c'était les premières choses qu'on pouvait utiliser, c'était les extérieurs. Donc ça a été notre première activité. Après, on a ici, on accueille également les éclaireurs. Donc pareil, donc on leur donne un local qui permet de stocker leur matériel. Et après, ils font leur activité en plein air. Il y a aussi une activité de salle de jeu. Donc ça, c'est en rez-de-chaussée. On a un club de billard qui s'est créé. Et ce qui nous permet d'avoir des gens régulièrement sur le lieu. Et pas forcément des gens qui connaissaient le projet non plus. Donc c'est intéressant.
0: On est à combien de Penne, de la commune de Penne là ?
2: Là, on est à 7,5 km. Ça monte, voilà, il faut pédaler. Et on est entre Penne et Vaur ici, et on surplombe la forêt de Grésigne. Voilà.
0: Donc là, Nathalie, on est dans la salle où il y a le club de jeu.
1: Voilà,
0: effectivement.
1: C'est un club de jeu qui est créé grâce à un adhérent qui a lui-même investi dans tout ça et qui nous le met à disposition. On est en train de réfléchir sur un règlement intérieur. Il y a un club de billard vraiment qui va s'ouvrir aussi avec quelqu'un qui est en capacité de nous apprendre à vraiment mieux jouer. Et de l'autre côté, il y a aussi d'autres jeux mis à disposition et c'est quelque chose qu'on a envie de développer. Tous les samedis, il y a quelqu'un. Du coup, tous les samedis, il y a des gens qui se retrouvent là. Et comme disait Nico, ça nous fait du monde sur ce lieu. Et petit à petit, il revit grâce à ça.
0: Je vois qu'il y a un grand jeu d'échecs.
1: Oui, c'est ça, un grand jeu d'échecs. Il y a des croquignoles, il y a des caronnes. Et parfois, des gens viennent avec des jeux là qu'on essaye le soir. Voilà, très convivial.
0: Donc l'association Demain Fontbonne, je suppose que son siège social, c'est ici ou à la mairie ?
1: Non, c'est ici maintenant.
0: C'est une association qui s'est créée donc au travers d'une envie de construire un projet autour de ce lieu. Hein. Est-ce qu'on peut parler de projet de tiers-lieu ?
2: Alors, il y a un projet final qui a été dessiné par le groupe du travail, qui est un projet de tiers-lieu avec différents pôles, pôle enfance, pôle nature, environnement, habitat, cuisine, etc. Donc toujours très tourné aussi vers la forêt dans toutes ces thématiques. Et après, nous, l'association, on est plutôt là pour faire vivre le lieu dans cette intermédiaire, en fait, en attendant que la mairie puisse financer les travaux pour pouvoir user de tous les espaces. Donc c'est notre rôle aujourd'hui sur les 3, 4, 5 ans qui arrivent, puisqu'on a signé une convention de 5 ans avec la mairie pour gérer et mettre à disposition le lieu et organiser aussi des événements.
0: Et là, donc, on descend un autre escalier. Fontbonne, c'est un peu un labyrinthe aussi. On descend dans ce qui était l'ancienne salle de restauration, le réfectoire de la colo. On n'entend plus d'enfants crier ou dire j'ai faim. Mais en tout cas, voilà. On sort sur le jardin, enfin le jardin, le pré de Fontbonne, un des prés de Fontbonne. Et on, ouh là là, oui. Alors mon étonnement, il est lié effectivement à un cadre qui est relativement enchanteur. Vous entendez sûrement les chants d'oiseaux. Et on a effectivement un grand espace, une sorte de pré. C'est bien tendu d'ailleurs. Ça a été nettoyé récemment, je pense. Et avec donc une bâtisse en pierre qui paraît solide. Elle est de quand elle date, cette bâtisse ? Tu le sais, Nico ?
2: Je pense 18e ou 19e. C'était un château qui était utilisé par la famille de Toulouse-Lautrec pour faire de la chasse. Voilà. Donc la famille Tapis de Céléra. Donc ici c'était la partie pour les chasseurs. Ici il y avait les chevaux qui venaient. À côté il y avait un chenil en fait qui aujourd'hui est utilisé par les chasseurs. Et voilà. Et après les autres parties ont été rajoutées pour créer les colonies quand le département a récupéré le bâtiment.
0: Ouais, le lieu est assez magique. Hein. On est entre la pierre et puis les arbres. Et aujourd'hui, le temps est de la partie. On peut poursuivre.
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0: là, on progresse, hein. On continue notre progression dans la découverte du domaine de Fontbonne avec Nicolas et Nathalie de l'association Demain Fontbonne. Alors là, voilà, on est au milieu des arbres, chênes et autres. On passe à côté d'un bâtiment en bois où il y a déjà des projets, éventuellement d'une maison d'assistant maternel. Un univers plutôt agréable. Il y a l'aire naturelle de camping qui fonctionne. Hein. Les gens peuvent venir camper, poser leur tente. Ils ont accès à des sanitaires, à des douches, à l'eau potable. Donc pour ceux qui souhaitent passer un petit week-end tranquille, ben voilà, domaine de Fontbonne à peine. C'est pas mal. Et surtout qu'on entend le chant des oiseaux, c'est la période évidemment, le printemps. Et ça donne envie d'y rester. Je suis toujours avec Nicolas et Nathalie. Et on se dirige vers la Forest School. C'est quoi la Forest School, Nicolas ?
1: Alors c'est en français une école de la forêt, mais c'est une pédagogie par la nature. Et donc on accueille en fait chaque semaine, donc le mercredi et le dimanche, des enfants entre 2 et 10 ans. Donc ils viennent passer un moment ici et c'est de l'apprentissage par la nature, donc par l'observation, par apprendre à écouter, apprendre à s'entraider... voilà, donc vraiment on est à l'opposé de classes fermées et on sait aujourd'hui que c'est un bienfait pour la santé et pour le développement des enfants. Voilà, donc on est très fiers d'avoir ce projet là qui était un projet phare pour l'association et aussi pour le qui était déjà inscrit dans le projet final, et comme on a la chance d'avoir quelqu'un ici qui est formé pour cette Forest School, voilà, c'est que ça nous paraissait évident de mettre ça en place le plus rapidement possible.
0: Donc voilà, c'est sur un chemin forestier, mais pas avec des grosses ornières, parce que je pense que les engins de l'Office National des Forêts n'y passent pas. C'est pas une partie où il y a de la culture de l'arbre, on est plutôt dans un domaine protégé, les arbres plutôt... grands vont chercher la lumière en haut, et le chemin permet d'arriver à cette école de la forêt. Alors dans cette Forest School du domaine de Fontbonne, voilà, il y a un petit espace protégé par une grande tente, un voile qui permet de protéger de la pluie avec des rondelles de bois à terre, un petit espace pour faire du feu et des billots de bois à la place de sièges, et voilà, on imagine que la Forest School doit bien se sentir ici, que ce soit les enfants et les adultes. Donc il y a plein de publics qui viennent à la Forest School, Nicolas ?
1: Alors on a des ateliers parents-enfants, donc de 2 à 5 ans, et après on a des ateliers que pour les enfants, donc de 5 à 10 ans, donc le mercredi matin pour les parents-enfants et mercredi après-midi pour les enfants qui viennent seuls. Donc c'est des groupes de 7 à 8 enfants, puisqu'on est limité par le nombre de personnes par adulte.
0: Nathalie, c'est visiblement donc une des activités du domaine Fontbonne qui existe depuis quelques temps, qui montre un peu la légitimité de l'association.
2: Oui, la légitimité, en tous les cas, son envie de faire vivre le lieu vraiment dans la forêt. Et comme on disait, comme on n'avait pas accès aux locaux, c'est vraiment la première activité qu'on a pu développer en étant... tout à fait dans les règles. En plus, on était quand même la plupart très très enclins à cette activité. Ça nous tenait à cœur. Donc ouais, ça marche depuis septembre, ça marche bien. Ça fédère. Il y a récemment l'OTEC qui a aidé à faire cette petite cabane, toilette sèche et stockage qu'il faut finir de décorer, quoi. Mais ouais, c'est pour nous quand même une belle réussite, ouais.
0: Toi, Nathalie, tu es de Penne, tu habites le village ?
2: Ça fait... 16 ou 17 ans que j'y suis. Voilà. Mais je ne suis pas au bourg, je suis dans un hameau pas très loin d'ici.
0: À Penne, en fait, c'est une commune. Alors certes, on connaît le village de Penne avec la forteresse, etc. Et puis, il y a des hameaux, il y a beaucoup de hameaux,
2: oui,
0: c'est ça ?
2: C'est ça, oui. C'est surtout plein de hameaux. La commune est très, très étendue. Elle va même de l'autre côté de l'Aveyron. Et c'est en partie une difficulté pour faire connaître toute notre activité, parce que d'ici à l'autre bout de Penne, il y a à peu près jusqu'à 35 minutes en voiture. Donc il faut penser aux gens qui viennent un peu loin, mais ils ne viennent pas plus loin que les autres qui viennent de Vaour, de Cordes, voire de Coufouleux, etc.
0: Oui, parce que Nicolas, lui, il est de Coufouleux, n'est-ce pas?
1: Oui, moi j'habite à Coufouleux, oui.
0: On va en venir aux événements qui sont prévus là, les prochains en juin et puis les ouais. autres. Donc il y a quelque chose de prévu déjà pour juin. Tu peux me présenter rapidement ce qui est proposé au grand public?
1: Oui, alors on fait un événement donc qui s'appelle Festa Fombonne, donc le samedi 27 juin. Donc il commence à 18h avec des jeux de plage. Ensuite on pourra manger et boire sur place et suivra un baltrad avec le groupe un pas de côté, et après on termine la soirée sur le dance floor avec la caravane des cocos chez Oui, et petite surprise à la fin, ça sera la balade nocturne avec Bruno Mercat dans la forêt. Voilà.
0: Donc ça, c'est un événement qui est ouvert au grand public pour découvrir le domaine, pour découvrir le lieu, mais aussi tout ce qui s'y fait. Vous organisez combien d'événements par an? Je suppose que ce n'est pas forcément évident d'en faire un tous les trimestres, mais votre objectif, c'est d'en proposer un tous les 6 mois, c'est ça?
1: Alors là, on avait une feuille de route, comme on dit, sur un événement par saison, ce qu'on a pu tenir jusque-là. Maintenant, depuis qu'on a signé la convention et puis le travail de gestion, ça nous prend aussi beaucoup de temps, ce travail-là. Donc on essaye plutôt d'aller chercher d'autres associations pour organiser des événements ici et être plutôt dans la co-réalisation pour pas s'épuiser, parce que c'est grand et qu'il y a beaucoup de choses à faire. Mais effectivement, les premiers événements, vu qu'on n'avait pas la gestion, nous permettaient de faire connaître le lieu, de fédérer aussi autour du projet, de l'association, de trouver de nouveaux bénévoles. Mais là, l'idée, c'est aussi maintenant de passer la main à d'autres associations du territoire ou de plus loin pour organiser des choses ici. Et c'est aussi ça notre rôle.
0: Il y a d'autres temps forts de prévus à la rentrée ou des choses qui sont d'ores et déjà dans l'agenda de Domaine Fombonne?
1: La rentrée en septembre, on reprend la Forest School, et pour l'instant pas d'autres événements. On organise des événements pour les adhérents. Il y a par exemple, on fait une sortie pour aller écouter le Brahm du Cerf. On fait un événement aussi en automne pour le vin nouveau. Voilà, donc ça, c'est plutôt des événements pour fédérer les bénévoles, les adhérents, se les faire rencontrer.
0: Mais on peut adhérer à l'association sans avoir à présenter patte blanche.
1: Tout le monde est bienvenu, c'est ouvert à tous. C'est aussi l'idée du tiers-lieu, c'est que tout le monde puisse trouver sa place. Et c'est ce qu'on espère.
0: Eh ben merci. Merci Nicolas, merci Nathalie de nous avoir accueillis dans ce domaine pour un prochain Fombonne, pour la présentation de l'association de Demain Fombonne. Il y a du travail pour demain et après-demain et après-après-demain, je crois. C'est la fin de notre reportage et on va écouter le groupe Un Pas de Côté que vous pourrez retrouver donc le 27 juin au domaine de Fombonne pour sa grande fête de fin de printemps ou on va dire de début d'été.
3: Nous sommes

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Un jour, un poème sur Radio Albigès. Un poète qui n'est plus que dans les livres disait qu'au ciel, Dieu, il lui valait mieux rester. Il disait que c'était une connerie, la guerre. Que le soleil, s'il brillait pour tout le monde, il ne brillait pas pour ceux qui fabriquent dans les caves des stylos avec lesquels d'autres écriront en plein air que tout va pour le mieux. Il aimait les oiseaux, les fleurs, le printemps, les feuilles mortes. Les vieilles pierres n'avaient pas l'air de trop l'attendrir. Il avait, avec les mots, le baiser qui donnait aux amoureux un air de printemps, comme il n'en existe plus si souvent. C'étaient des photos, des histoires qui s'écrivaient en noir et blanc et faisaient voir tout en couleur. Parce qu'alors le cœur de la vie battait à 100 à l'heure, les idées prenaient le chemin de fer pour des pays imaginés qu'il voulait faire exister. Et puis voilà, le monde continue ses grandes guerres, ses petits ennuis, ses bonnes et mauvaises fortunes, ses monts et merveilles, ses promesses de lune. Il ne faudrait pas grand-chose. Un premier pas. Une main tendue, et pourtant c'est encore trop. Les voix de la force et du mensonge prennent un écho qui se répercute génération après génération. Cela changera quand les ronds dans l'eau deviendront carrés. Alors Jacques, comme tu vois, ce n'est pas gagné.

Adieu cornu du mont Pego, libère nos danses d'animaux, nos chants de sexe, nos esprits d'oiseaux.

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Excusez-nous si on veut davantage. Et puis excusez-nous, on en a marre de voir des frères en cache. Excusez-nous si on se répète, mais quand on regarde à la fenêtre, on voit dans celle d'en face qui reflète l'image du voisin qui regarde chez nous. Alors excusez-nous si quand on regarde ailleurs, on voit que nous. Excusez-nous si on est en mission, si vous comprenez pas. À la maison, nous, on n'apprenait pas. Excusez-nous, élevés par des gens droits, on les a vus souffrir, donc la réussite, on n'y croyait pas. Excusez-nous si on est l'endroit où on a grandi. Autrement dit, puisque l'argent est roi. Excusez-nous si on en parle autant, souvent plus qu'on en a. 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

0: Ouais, salut tout le monde, salut les auditeurs. 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

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Un reportage réalisé en mars 2026 à l'occasion de la conférence sur le verre proposée par l'Université pour tous du Tarn en partenariat avec Albi Flamenca. Dans cette émission, vous entendrez l'interview et le concert de Cathy Tardieu, ancienne professeure du CMDT et ambassadrice de cet instrument dans le Tarn depuis les années 80. Pour ce concert, elle est accompagnée par Johan Chevineau, élève du CMDT, le Conservatoire de musique et danse du Tarn, qui met à la disposition de ses élèves cet ensemble rare d'instruments pensés pour être aisément accessibles à tous les publics. Excellent outil pédagogique pour découvrir de façon ludique les assemblages de timbres et de rythmes, comprendre l'intention musicale ou apprendre à jouer en groupe. Et notez que pour ceux qui seraient intéressés par la découverte et la pratique de ces instruments, des ateliers sont proposés au CMDT. Plus d'infos sur le site cmdtarn.fr. Allez, montez le son et ouvrez grand vos oreilles. 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

0: Alors, je m'appelle Cathy Tardieu et je suis à la retraite, mais je suis toujours musicienne, chanteuse, violoniste et cristalliste. Donc, de cet instrument, le cristal bâché, que vous allez entendre tout à l'heure.
1: Le cristal bâché qui fait partie de l'instrumentarium bâché, est-ce que vous pouvez nous en dire plus sur justement les deux frères bâché?
0: Dans les années 50, ils ont pensé à une nouvelle facture instrumentale acoustique, ça c'était très important, et surtout l'un était sculpteur et l'autre était ingénieur, et l'idée c'était, avec ces sculptures au départ, les résonateurs que l'on voit, ils sont en fibre de verre plastique, mais ils peuvent être aussi en inox, et du coup les gens touchaient l'inox, ça faisait du son, on se rendait compte que ça faisait du son, et à partir de là ils ont dit ce serait bien d'essayer d'inventer un instrument un peu sur l'idée de glace harmonica qui existait au 18e et où Mozart a écrit, Donizetti a écrit, mais qui avait été interdit à cause du saturnisme. Et par la suite, ça a toujours intéressé le verre. Comment avec du verre on peut le mettre en vibration et comment on peut exercer que cette vibration elle produise des sons qui soient beaux quand même. Et donc l'idée a été de travailler sur le métal. En fait, c'est une plaque de métal qui reçoit toutes les vibrations faites sur les tiges de verre et les percussions aussi, parce qu'il y a des percussions et les résonateurs donc qui transmettent le son. Ça, c'était dans les années 50. Il a énormément évolué parce qu'au départ, le clavier vert était vertical et maintenant il est horizontal. Il y avait 10 notes, maintenant il y a 5 octaves. Et puis ensuite, qu'est-ce qui a évolué? Et c'est petit à petit, il avait envie, enfin les frères Bâché, dont les deux frères, notamment un, avaient envie vraiment que la musique soit accessible à tous, aux enfants, aux adultes, aux enfants aussi en difficulté, voire handicapés. Donc, du coup, dans les années 70, 20 ans après, ils ont en fait conçu un instrumentarium de 14 pièces et qui reprennent un bout du cristal. Un bout chaque fois. Les 14 sont différentes. Il y en a avec des cordes, avec des tiges de verre, avec des tiges de métal. Il y en a qui rappellent un peu la musique africaine, d'autres un peu la musique de l'Inde, avec les cordes. Il a essayé de faire vraiment un kaléidoscope, on va dire, de couleurs sonores pour permettre aux enfants et à tout le public qui s'y intéressait de pouvoir improviser et jouer et créer.

0: donc un instrumentarium de 14 instruments à vocation pédagogique, qui peuvent être frottés, tapés, pincés, caressés, pour en fait provoquer le jeu collectif et rendre la musique accessible à tout le monde. Vous les avez rencontrés, ces deux frères, qu'est-ce qui vous a marqué chez eux?
1: Ah, mais je les ai rencontrés, moi maintenant, ils ne sont plus de ce monde, hélas, hein, mais je les ai rencontrés, moi je sais pas, j'avais 21 ans, donc voilà, ça, je ne dirais pas combien d'années ça fait, mais ça fait beaucoup, on va dire plus de 40 ans. Et en fait, moi j'étais séduite par justement ces propositions. Enfin, d'offrir, c'est une palette, c'est comme si on avait des crayons de couleur, mais avec des sons. Et donc, on compose avec ça. Donc, même l'instrumentarium, on peut s'en servir dans des concerts aussi. Hein, voilà, c'est pédagogique avant tout, mais ça peut être aussi artistique, faire un projet autour de ça. C'est comme ça que je les ai connus, parce que j'ai vu un conte musical avec des structures. Et je dis, mais qui c'est qui a fait ça, qui c'est qui a fait ça? Et on m'a dit, c'est des frères Bachet. Alors, tout de suite, je les ai rencontrés et j'ai travaillé tout de suite avec eux.
0: Est-ce qu'on peut dire que vous avez été, après, à votre tour, ambassadrice du Crystal Bachet et de l'instrumentarium Bachet dans le Tarn?
1: Ah, on peut le dire, parce qu'en fait, le Crystal actuel, s'il est comme il est, c'est que j'ai mis mon grain de sel, comme j'ai des petites mains. J'avais demandé à Bernard de faire en sorte que les tiges de clavier soient rapprochées. Elles étaient plus espacées les unes après les autres. Et moi, ça me faisait des écarts très, très grands. Et j'ai dit, non, c'est pas possible. Est-ce que tu peux me rapprocher les tiges? Parce que moi, mes petites mains, j'ai besoin de plus de proximité des tiges. Et chose qu'il a faite, il a un peu râlé, mais il a fait. Donc, j'ai participé quelque part à l'évolution de cet instrument. Et ici, oui, bien sûr, j'ai été ambassadrice. On peut le dire. Bon, j'ai beaucoup. Dès que je suis arrivée dans le Tarn, donc à 87, j'ai tout de suite fait acheter l'instrumentarium. Le cristal est arrivé après. Puis il y a une tôle à voix aussi. On peut chanter aussi. C'est pareil. C'est une sculpture avec une feuille de métal dans laquelle on va chanter et qui va faire des vibrations et avec des cordes derrière. Enfin, voilà. C'est vraiment un univers incroyable. Incroyable.

0: Bonjour, est-ce que tu peux te présenter ?
1: Oui, je m'appelle Johan Chouvineau, j'ai 29 ans, je fais de la musique depuis quelques années maintenant, et notamment du cristal bâché depuis 3 ans, 4 ans. Voilà, du coup au conservatoire de musique et de danse du Tarn à l'Albi, j'ai commencé avec Cathy, maintenant je continue les ateliers de structure sonore bâché avec Jérôme Desigaux à Albi. Et voilà.
0: Comment tu l'as rencontré, toi, le cristal bâché ?
1: Alors, c'est au conservatoire, du coup. Je pratique aussi d'autres instruments et je fais pas mal de musique. Et un jour, j'ai vu cet instrument qui était derrière dans une salle qui nous sert d'auditorium. Et j'ai été assez fasciné parce que c'est un instrument qui a une forme assez atypique. Et du coup, je me suis toujours posé la question, qu'est-ce que c'était ? Et un jour, j'ai eu l'occasion de rencontrer Cathy Tardieu. Et j'ai appris qu'on pouvait en jouer en fait, et qu'elle donnait cours justement, qu'on pouvait apprendre cet instrument-là au conservatoire. Et donc dès que j'ai su ça, je me suis rapproché d'elle et j'ai intégré la classe de structure sonore bâchée du conservatoire.
0: Comment tu la présenterais, toi, Cathy ?
1: C'est une personnalité fantastique, une musicienne vraiment formidable, aussi une excellente pédagogue, professeure. Donc elle faisait elle a pris sa retraite maintenant, mais elle faisait des chefs de chœur. Et en plus de tout le parcours qu'elle a fait aux structures sonores bâchées. Et voilà, donc c'est un plaisir vraiment de pouvoir avoir la chance d'apprendre auprès d'elle cet instrument-là et d'avoir pu faire cette rencontre, cette connaissance. Voilà.
0: Donc un instrument qu'on entend. Qu'est-ce qui t'a attiré, toi, dans le cristal bâché ?
1: Déjà, c'est les sonorités qu'on en ressort qui sont assez assez incroyables. En fait, il n'y a pas d'autre instrument de lequel on arrive à sortir ces sons-là. Et donc, c'est assez fantastique. Et puis, un petit peu, voilà, le côté très très rare aussi de cet instrument. Voilà, c'est quelque chose qui m'a tout de suite fasciné, qui m'a tout de suite plu, et donc j'ai voulu en savoir plus, en apprendre et le pratiquer, et voilà.
0: Merci Johan, c'est un instrument qu'on peut avoir chez soi à la maison ?
1: Oui, si on arrive à s'en procurer, s'en procurer un. Voilà, après c'est un instrument qui est pas facile à trouver parce que c'est un instrument qui est très rare, qui est pas fabriqué en grande série, donc voilà, c'est pas forcément l'instrument le plus accessible qu'on puisse trouver. Mais oui, après voilà, c'est un instrument qui mérite en tout cas d'être connu et pratiqué. Voilà, on a la chance à Albi d'avoir cet instrument-là, donc. C'est une belle possibilité.
0: Et très prochainement, à Gaillac, avec Jérôme Desigaux, qui ouvre un atelier dédié à l'instrumentarium bâché à Gaillac, avec le CM d'été. Merci, Johan. Bon concert.
1: Merci.

0: On se rencontre au mois de mars 2026 à l'occasion d'une conférence qui va être donnée sur le verre par l'université, par en tout cas un ancien verrier si je ne me trompe pas, en partenariat avec l'Université pour tous et Albi Flamenca. Mars 2026 où à Gaillac il va ouvrir justement un atelier bâché avec un grand musicien aussi, Jérôme Desigo, formidable. Qu'est-ce que vous en pensez de tout ça, de l'ouverture d'un nouvel atelier bâché à Gaillac et que cet instrument continue à s'ouvrir au plus grand nombre?
1: Ah ben moi, je suis ravie, hein, parce que bon, j'ai travaillé 36 ans au Conservatoire du Tarn et en fait, j'étais plutôt engagée comme chef de chœur. Donc j'avais l'atelier bâché, mais j'avais que quelques heures, j'en avais pas assez. Comme j'ai développé la filière voix avec les enfants, du coup j'avais 3 heures par semaine avec l'instrumentarium. Et c'est vrai que je n'avais pas le temps d'aller dans d'autres antennes. Voilà. Mais j'ai toujours dit il faut absolument que ces instruments tournent et que les enfants le connaissent, parce que c'est pas connu en fait. Hein, c'est, voilà. Alors bon, moi je fais bien des concerts droite à gauche, mais bon, il faut le savoir. Et j'ai joué l'année dernière à Champollion, justement. J'ai fait un concert de plus d'une heure avec que le cristal. Et mais bon, voilà, il faut avoir l'info, il faut suivre le il faut suivre l'information. Et là, je suis ravie parce que Jérôme est effectivement un musicien incroyable. C'est un luthier coucourdier qui a plein d'idées, qui fabrique lui aussi, qui invente, qui cherche. Et d'ailleurs, actuellement, il est en train d'essayer de faire évoluer la facture instrumentale du cristal. Il fait pas mal de recherches. Je suis moi de près et je trouve très intéressant justement cette recherche. Et il a une telle ouverture d'esprit. Et, voilà, c'est quelqu'un qui aborde la musique de façon ludique et au niveau pédagogie, c'est super tout ce qu'il fait. Et je suis sûre que voilà, ça, il va faire quelque chose avec Gaillac et c'est bien que ça s'ouvre un peu, que ce soit pas uniquement sur Albi.
0: Bon, merci beaucoup. Donc, Cathy Tardieu, cristalliste, et on vous souhaite en tout cas un bon concert en compagnie de Johan. Qu'est-ce que vous allez nous proposer donc ce soir?
1: On va faire un rapide petit tour d'horizon. Je vais jouer un Bach parce que tout de suite un Bach, ça, voilà. Bach, ça, vraiment, ça marche très très bien au cristal. Ensuite, on va faire une pièce de Mozart qui a été écrite pour le glace harmonica. Donc, vous voyez, on se rapproche quand même presque d'une pièce pour le cristal.
0: Le glace harmonica, qui est un harmonica en verre.
1: Voilà, c'est un harmonica. C'est le principe des verres qui tournent. Alors, maintenant, avant, c'était avec un pédalier. Maintenant, c'est électrique. Hein. Et voilà. Mais le son est beaucoup plus aigu et il est différent quand même. Donc, on va jouer ça. Ensuite, on s'était dit qu'on ferait une petite satie aussi. Parce que satie, quand j'ai joué les gymnopédies ou les nociennes, on me disait, mais oh, si satie avait connu le cristal, il aurait sûr écrit pour cristal. Parce que vraiment, ça sonne bien. Après, je verrai peut-être un fil glace. Parce que fil glace, voilà. Et puis après, on peut se faire 2 petites impro, voilà. Donc c'est un petit tour d'horizon.
0: Alors vous dites on, parce que est-ce que vous allez jouer à 4 mains?
1: Oui. On va faire le. Il y a qu'un morceau où je vais jouer seul. Moi, c'est le Bach et le fil glace. Mais il faut que je fasse un petit essai de fil glace parce que bon, si ça zouzouille, bah, il y a un petit zouzou là sur une note. Donc je vais voir. Peut-être que je le zapperai et on passera aux impro. Donc oui, on va être tous les deux, sauf pour le Bach.
0: Bon, mais merci beaucoup d'avoir pris le temps de nous accorder cette interview. On vous souhaite en tout cas une belle retraite, une bonne continuation et puis encore beaucoup de partage.
1: J'ai eu autant de travailler, si vous saviez. Tant que la preuve.
0: Merci.
1: Je suis encore là. Avec plaisir, merci.

le cristal bâché, aussi appelé orgue de verre, sur les ondes de Radio Albigès, une des 14 structures sonores de l'instrumentarium pédagogique bâché. Vous venez d'écouter un reportage réalisé en mars 2026 à l'occasion de la conférence sur le verre proposée par l'Université pour tous du Tarn en partenariat avec Albi Flamenca. Avec l'interview et le concert de Cathy Tardieu, ancienne professeure du CMDT et ambassadrice de cet instrument dans le Tarn depuis les années 80. Pour ce concert, elle était accompagnée par Johan Chevineau, élève du CMDT, le Conservatoire de musique et danse du Tarn, qui vous propose aussi des ateliers de découverte des structures bâchées. Plus d'informations sur le site cmdtarn.fr. 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

Merci. Et c'est une annonce officielle. On se déplace officieusement au Black, hein, pour les repas de quartier, gratuitement. On prend notre poids en bière.

0: et fabuleux.
1: À la voilie, c'est granuleux.
0: Ferme, mais onctueux.
1: Et ponctué de pépites qui crépillent.
0: Arôme, vanille ou chocolat.
1: Caramel,
0: pomme,
1: granit.

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1: La radiodiffusion télévision française présente
2: le 27 de juin, la Tsanade tourne à Albi, au parc Rochegude. Une édition placée sous le signe du renouveau, portée par l'équipe du Centre culturel occitan de l'Albigeois et son partenaire, l'association Albi Occitane. Cette année, une dizaine de groupes musicaux aux univers très variés viendront rythmer la manifestation et séduire toutes les générations. Autre temps fort inédit, la journée du 26 juin au parc Rochegude, entièrement consacrée aux enfants des écoles Rochegude et Calandrette, avec de nombreuses animations autour de la culture occitane. Rendez-vous donc les 26 et 27 juin autour du parc Rochegude avec le Centre Occitan de l'Albigeois et Albi Occitane pour la Tsanade. Retrouvez toutes les infos sur le site ccoa.info. Où donner son sang ce mois-ci dans le Tarn, à la maison du don d'Albi, en prenant rendez-vous via le site dondesang.efs.sante.fr ou via l'appli Don de Sang, ou encore via les collectes mobiles dans le département. À La Bruyère, à la salle de la fabrique, le lundi 22 juin, de 14h30 à 18h30. À Montredon, centre polyvalent, mercredi 24 juin, de 14h30 à 18h30. À Blaye-les-Mines, à la salle Les Pilotis, le mercredi 24 et jeudi 25 juin, de 13h30 à 18h30. À La Crouzette, au foyer rural, mardi 30 juin, de 13h à 17h. Retrouvez toutes les infos sur dondesang.efs.sante.fr. La médiathèque de Carmaux vous propose une pause détente musicale autour de Jean-Sébastien Bach le samedi 27 juin de 15h à 16h. C'est tout public, c'est gratuit. Et retrouvez toutes les infos sur la médiathèque de Carmaux sur le site lamédiathèque.carmaux.fr. C'est dans la nouvelle galerie Vanicoro à Albi que trois artistes plasticiennes du collectif La Berlue exposeront du 1er au 15 juillet. Les peintures abstraites de Chantal Cabé, les univers fantastiques et oniriques de Délice ainsi que les sculptures figuratives d'Henri Alila investiront ce nouvel espace avec émotion, présence et poésie. Après s'être rencontrés au fil des salons et événements artistiques, ces trois artistes, liés par une estime réciproque, ont choisi de réunir officiellement leurs œuvres sous le nom de La Berlue. Installée au 16 bis avenue Général de Gaulle, face au Grand Théâtre d'Albi, la galerie Vanicoro accueille donc le public tous les jours, du 1er au 15 juillet, de 10h à 19h, sans interruption. La nouvelle station de traitement d'eau potable de la Roucarier s'ouvre au public le temps de visites guidées menées par le pôle des eaux de Carmouzin-Ségala. Rendez-vous pour une série de visites guidées gratuites pour mieux comprendre le processus de potabilisation de l'eau brute à l'eau potable. 8 visites guidées sont organisées les samedis de juin, le matin, de 9h à 11h. Réservez vite votre place auprès de l'Office du tourisme du Ségala-Tarnais au 05 63 76 76 67. 05 63 76 76 67, c'est pas facile à dire. Ou sur le site tourisme-tarn-carmo.fr.

sur Radio Albigès, un poème enchanté, suivi d'un dicton avec le prénom du jour. Par la petite fenêtre de la boîte de bois, une mésange est venue poser ses ailes, faire son nid, pour deux ou trois de ses petits. Elle est venue à la saison nouvelle, où toute fleur fleurit, où tout oiseau fait nid. Elle est venue à la douce chaleur des matins d'avril, toute fragile, vêtue de lumière, de pluie, de plumes. Et toi, à chaque éveil du jour, t'aurais bien aimé au fond de toi ce printemps d'oiseaux, ce pépiment commun et extraordinaire à la fois. Tu verras grandir les petits d'aujourd'hui. Tu les verras prendre leur premier envol. Là-bas, un éclair au milieu déchire le noir. Peux-tu savoir si c'est un signe d'adieu ou juste l'aile de nos revoirs? 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
1: Bonsoir les nuits guépiennes, comment allez-vous? Moi je m'appelle Tracy de ça. N'hésitez pas à vous rapprocher les enfants, mettez-vous ici devant. Voilà, c'est ça, dansez avec moi. 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
2: Aujourd'hui, direction la Guépie, où j'ai rencontré une artiste rappeuse militante féministe, toute de rouge vêtue, qui utilise la scène comme un ring. Tracy de ça. J'ai tendu le micro à une femme singulière, libre d'exprimer ses idées comme ses envies, avec un parcours artistique riche de son hip-hop et de rencontres, qui fait d'elle aujourd'hui une femme artistique bien en place, solide et généreuse. À l'occasion de la troisième nuit guépienne 2025, le 5 août, juste après avoir réglé ses balances, Tracy Dessa nous offre une interview sincère. Elle revient sur sa carrière artistique, mais aussi sur des idées militantes.

0: Yeah, I did that.
1: Tracy de ça, bonjour.
2: Bonjour, ça va ?
1: Ça va et toi ?
2: Oui, c'est trop bien d'être ici au soleil à côté de la rivière et tout, ça fait plaisir.
1: Carrément, le cadre est super, on est à l'Aiepi en ce 5 août 2025 et tu vas venir justement chanter, t'es prévu à 20h, il est 18h, tu viens de terminer les balances. Première question, la culture hip-hop, elle passe par différents moyens d'expression, la danse, le dessin, la musique, la mode. T'as d'abord commencé par la danse, puis la musique. Qu'est-ce qui t'a fait aller vers la musique justement, toi-ci ?
2: Ah bah à la base, c'est des gens qui m'ont un peu forcé. Effectivement, moi, je suis rentrée dans le monde de la danse peut-être quand j'avais 13-14 ans. Et à la base, j'ai dansé d'autres musiques, rien à voir. J'ai fait du flamenco, j'ai fait de la salsa, etc. Et un jour, la prof de l'école est venue me voir en me disant « Mais en fait, toi, il faut que tu ailles en cours de hip-hop. » Moi, j'étais là en mode « Bah, je sais pas trop ce que c'est, mais vas-y, je peux tenter. » Et en fait, j'ai retrouvé dans la danse hip-hop une forme de rage de compétition qui me parlait de fou. Surtout que moi, je suis une personne immigrée, donc on m'avait toujours dit qu'il fallait que je reste bien à ma place, que je fasse pas trop de bruit, que je me plaigne pas parce qu'on avait la chance d'être en Europe. Du coup, là, dans le hip-hop, j'ai retrouvé cet endroit pour être une grande gueule. Et en fait, c'est en arrivant en France en 2011 que je suis arrivée à Montpellier. En fait, les danseurs traînaient avec les rappeurs. Et un jour, un rappeur est venu me voir et il m'a dit « Attends, toi, t'es rappeuse ?» Moi, je disais « Mais pas du tout. » Il était là « Maintenant, mais t'as un petit style, je te regarde depuis tout à l'heure, tu connais toutes les chansons par cœur. » Moi, j'étais là « Non, non, mais moi, j'ai rien à dire, qu'est-ce que je vais dire ?» Il était là « Non, mais tu devrais essayer d'écrire. » Moi, j'étais là « Mais j'ai pas d'histoire à raconter. » C'était la mode, mais essaye. Et au fur et à mesure, je me suis rendu compte que oui, j'avais une bonne histoire à raconter, une histoire justement qui était très peu visible en tant que femme immigrée. Et qu'en fait, ça m'a aidé à mettre plein de mots sur les choses que j'avais vécues.
1: Justement, l'Inde, le Portugal, l'Espagne, aujourd'hui la France, comment toutes ces belles cultures façonnent ta propre identité artistique ?
2: Et de plein de manières différentes. Effectivement, ça commence par les influences musicales. Moi, j'ai beaucoup grandi avec le flamenco, avec le reggaeton, avec la musique indienne, etc. Et j'ai découvert le hip-hop dans le boom des années 2000, quand il y a MTV qui a explosé. C'était mon frère qui regardait des clips de rap à la télé. Et en fait, c'est la première fois que j'ai vu des histoires avec lesquelles je m'identifiais, c'était avec le rap. Quand les gens parlaient de vivre avec une mère célibataire, quand ils parlaient de racisme, quand ils parlaient d'immigration, quand ils parlaient de pauvreté, quand ils parlaient des guerres dans le monde, du fait de se sentir déraciné de sa culture, de se sentir dans un monde qui te rejette, en fait, je me suis vite retrouvée là-dedans. Et c'est à force de ça que j'ai commencé à écouter des gens comme Lupe Fiasco, Lauryn Hill. Moi, j'ai grave grandi avec les rappeuses, Salt and Pepper, Trina, Shona, Remy Ma, tous ces meufs-là. Je me suis dit, en fait, là, il y a grave un truc qui est super important, surtout qu'en tant que femme indienne, j'avais pas beaucoup de références de femmes puissantes. En fait, je me suis beaucoup reposée sur les femmes américaines pour pouvoir comprendre qui j'étais en tant que femme.

0: tu es polyglotte. Aujourd'hui, tu parles plein de langues. Justement, comment tu fais pour en choisir une pour pouvoir t'exprimer ?
1: Bah justement, je choisis pas. Je me laisse un peu emporter par ce que mon cerveau veut me dire. Effectivement, il y a plein de mots que je connais en français, que je connais plus en espagnol, que je connais en espagnol, je connais plus en français. Du coup, en fait, c'est un bordel dans ma tête. Donc, en fait, en dépendant un peu de la thématique, il y a une langue ou une autre qui va sortir. C'est comme ça que je fonctionne pour les sons aussi. Des fois, je veux mettre une prod, je vais commencer à topliner. D'un coup, il y a un mot qui va sortir, ça va être en espagnol ou de l'anglais ou du français, du coup je me laisse emporter par ça. Effectivement, moi je voulais que ma musique me ressemble, et en tant que personne polyglotte, je voulais que ma musique soit polyglotte aussi, même si on m'a dit plein de fois en France ça va jamais marcher, il faut que tu rappes en français et tout. Aujourd'hui, les mêmes rappeurs qui m'ont dit ça à l'époque me disent: ah, c'est grave ta force, le fait que tu rappes en plein de langues et tout. Et aujourd'hui c'est devenu à la mode avec TikTok et tout ça, on voit plein de gens qui rappent en plusieurs langues, qui mélangent. Et ben moi c'est pas une façade, c'est vraiment, ça fait partie de mon histoire, et j'ai toujours rappé en plusieurs langues et je vais toujours faire ça quoi.
0: Et c'est ce qui nous plaît d'ailleurs, justement, dans tes différents albums. Ton regard sur le hip-hop à la française, il y a une petite histoire avec Chill Bump, il y a une petite histoire avec Manu Digital aussi.
1: Ouais.
0: Est-ce que tu peux revenir sur ces expériences ?
1: Oui, carrément. Avec Chill Bump, j'ai fait leur première partie 2 ou 3 fois, je crois. Et du coup, c'est super intéressant parce qu'effectivement, c'est un groupe anglophone et qui a une musique qui ressemble un peu à la mienne, mais qui n'a rien à voir aussi, tu vois, c'est très marrant. Mais effectivement, c'était super inspirant de voir comment ils ont réussi à se faire leur place en France. Pareil avec Hippocampe Fou, tu vois, qui a un rap qui sort un peu beaucoup du lot, tu vois, qui est un rap à texte, à plume, qui rentre pas du tout dans le cadre du mainstream aujourd'hui, dans ce qu'on voit. En plus, c'est un homme blanc, tu vois, donc il a un rôle particulier à jouer là-dessus. D'ailleurs, c'est un des seuls hommes qui a accepté de faire des collabs avec moi. On a un son qui s'appelle Porn et qui est sorti sur mon deuxième album, et du coup qui critique, enfin qui montre un peu comment on peut vivre l'expérience de regarder la pornographie quand on est femme et quand on est homme. Du coup, c'était super intéressant d'avoir son avis.

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1: Pareil avec Manu Digital, du coup l'année dernière j'ai fait une tournée en collab avec Manu Digital et Tetra Hydroka et on a fait plein de dates, ça s'appelait la Dub Aventure, c'était un spectacle éphémère qui durait 2h30 mais effectivement c'était quand même une bonne aventure d'être sur la route avec 8 gars et j'étais la seule meuf dans l'équipe donc voilà, il y a du positif et du négatif toujours.
2: En plus t'as sillonné toute la France pour cette tournée là, t'as été même jusque dans les plus hautes montagnes de France, donc c'était chouette. T'as sorti 3 albums, un EP, le dernier en date c'est 3. C'est comme ça qu'on dit.
1: Exactement, okay. Ouais.
2: Quel regard, quelle oreille tu as sur ton évolution musicale depuis 2019, ton premier album Commotion. Comment tu l'analyses un peu, ton évolution artistique et musicale?
1: Eh ben, c'est marrant parce que comme j'ai la tête un peu dans le guidon, je ne le vois pas toujours cette évolution. Mais effectivement, aujourd'hui, j'assume plus les sons que je sortais en 2019. Il y a des sons de mon premier album que je joue encore parce que les gens le connaissent, etc. Mais j'avoue, aujourd'hui, même les flows, ils ne me ressemblent pas. Je me suis dit, mais comment j'ai écrit ça? Comment j'ai joué avec les mots là? Ça n'a aucun sens. Effectivement, aujourd'hui, je suis beaucoup plus fluide dans ma manière de poser. C'est beaucoup plus précis, il y a beaucoup plus de techniques. J'ai beaucoup plus une signature vocale qui est reconnaissable aujourd'hui. Donc ça, je suis grave fière d'avoir développé ça. Il y a des gens qui entendent mes chansons sur des pubs ou sur des séries Netflix et qui reconnaissent direct, c'est ma voix. Donc ça, c'est super intéressant. C'est une fierté de fou. J'ai encore plein de choses à apprendre. Hein. C'est jamais acquis. Mais je pense que moi, depuis que j'ai commencé, je savais qu'en tant que femme, on allait beaucoup critiquer ma technique, ma manière de m'exprimer, ma manière de me tenir. Donc j'ai énormément travaillé le lien à la scène, à la présence, à la technique, au fait de rapper vite, de ralentir, de jouer avec les mélodies, de savoir quand même bien chanter, même si on avait l'autotune. Parce que si un jour l'autotune ne marche pas, de pouvoir quand même continuer le concert. Du coup, j'ai énormément travaillé ma technique et aujourd'hui, je sais qu'il y a plein de gens qui n'aiment pas forcément ma musique, mais qui reconnaissent cette technique et qui vont venir me voir après les concerts en me disant franchement, respect, parce qu'à la base, je n'aimais pas trop sur Spotify, mais là, en live, ça envoie du lourd et du coup, ça, c'est super important pour moi. Ouais.
2: Pour le dernier album qui est sorti en 2024, 3, il y a une ambiance rouge dans les clips, dans ton visuel. Pourquoi cette couleur ?
1: Alors, l'ambiance rouge, elle date déjà du deuxième album. On l'avait déjà intégré parce que justement, comme on me répétait tout le temps que le fait d'être femme, ça allait être une faiblesse et que ça allait mettre des bâtons dans les roues, en fait, moi, j'ai décidé de le rendre mon pouvoir. C'est-à-dire que je suis arrivée sur scène avec une vulve en logo et mon slogan Pussy Power. Surtout parce que moi, j'ai fait un master en études de genre, donc j'ai vraiment étudié le féminisme. Donc effectivement, il fallait que je l'intègre à ma musique parce que ça faisait partie de mes combats. Et en fait, à partir de là, en fait, on a trouvé le rouge parce que c'était une couleur forte, c'est une couleur qui représente autant la passion, la sensualité que la rage et le fait d'être énervé contre ce système patriarcal qui nous pousse vers le bas. Ça représente aussi les règles, c'est quelque chose qui est très tabouisé, qui est très invisibilisé. Moi, par exemple, sur mon merch, je vends des serviettes hygiéniques relavables. Donc en fait, moi, ma musique, elle a toujours été engagée et effectivement, aujourd'hui, les gens m'identifient tellement à ce rouge que je ne pouvais pas l'enlever sur le troisième album. En fait, au contraire, on l'a rendu encore plus fort en l'amenant sur la tenue de scène, etc. Mais c'est marrant parce que même sur Instagram, les gens, ils voient un truc rouge, ils m'envoient en photo en me disant « ça m'a fait penser à toi », alors que ça n'a rien à voir avec moi. Mais c'est marrant qu'aujourd'hui, les gens pensent Trixie, ils pensent rouge comme mon t-shirt. Maintenant, mon merch, c'est tout rouge aussi. Mais du coup, ouais, c'est une couleur qui ne passe pas inaperçue. C'est une couleur qui prend de la place, qui est là pour être visible. Et du coup, elle joue bien son rôle, je trouve.
2: Justement, je rebondis, tu as un master études sur le genre, tu es féministe, tu es militante, tu es battante. Ça représente quoi pour toi justement les Nuits Guépiennes aujourd'hui, ce festival qui met en valeur uniquement les femmes artistes? Qu'est-ce que ça te fait de venir jouer dans un tel festival?
1: Franchement, c'est trop bien parce qu'il faut savoir que moi, quand j'ai commencé à rapper, ça n'existe pas ce genre de projet, ce genre d'initiative. Toutes les soirées rap, c'était des soirées montées par des gars où il n'y avait que des gars. C'est arrivé très tard et en fait, limite, je suis jalouse de ne pas pouvoir être jeune et de vivre ça comme quelqu'un qui découvre. Mais c'est aussi marrant d'être de l'autre l'autre côté et de porter la flamme en disant « Ok, maintenant, je passe la relève, c'est à vous maintenant de prendre le relais. » Du coup, j'ai trop hâte de voir le collectif qui joue avant moi, la Cercleuse, parce que du coup, je vais découvrir des nouvelles rappeuses. Ça me régale toujours de découvrir des nouvelles rappeuses, parce qu'à mon époque, j'étais vraiment un peu la seule et du coup, j'étais très isolée. Et aujourd'hui, j'ai même monté un collectif qui s'appelle le Pussy Club, justement pour aider d'autres femmes à gérer leur carrière. Mais moi, je suis trop fière que ces gens d'espace existent. Et justement, je sais qu'il y a plein de gens qui ne vont pas soutenir ou qui vont boycotter ou qui vont dire qu'on utilise le féminisme pour avoir des subventions et tout ça, alors qu'on sait très bien que ce n'est pas vrai. Et de toute façon, il faut passer par ces genres d'aide, des fois, pour nous mettre en valeur, parce qu'on galère tellement. Il faut savoir que les rappeuses représentent 1% des signatures en label, c'est vraiment rien. C'est-à-dire que même si on a envie de rapper, on n'a aucune façon de se professionnaliser. Donc en fait, on dépend vraiment de ce genre de festival pour pouvoir vivre de notre art. Donc c'est très important. Donc merci les Nuits Guépiennes d'organiser, de s'engager et d'être dans le terrain à se mobiliser et à lutter pour nos droits. C'est cool.
2: J'ai l'impression, en t'écoutant, en te regardant, il y a un mot qui me vient en tête quand je te vois, Tracy, de ça, c'est la liberté. La liberté d'esprit, d'idée, de corps, d'expression, de sexualité, d'origine, de chant. Justement, ta vision de cette lutte féministe dans ton art, tu nous as déjà un peu parlé là, mais voilà, qu'est-ce qui te vient en tête, toi, quand on parle de lutte féministe artistique ?
1: Ouf, il y aurait tellement de choses à dire. Effectivement, la liberté, c'est arrivé avec tellement de batailles, mais c'est arrivé aussi en me disant « j'ai plus besoin de lutter, je peux juste exister ». C'est-à-dire qu'au début, moi, quand j'ai commencé, en fait, j'avais la rage contre le système, contre les gars qui ne me laissaient pas ma chance aussi. J'ai déjà été huée sur scène, on m'a déjà arraché le micro de la main, on m'a insultée sur les réseaux. Enfin, il y a plein de choses où j'aurais pu très vite abandonner et il y a eu plein de moments où j'ai failli. Mais en fait, je ne pouvais pas les laisser gagner. Donc en fait, je suis restée, j'ai travaillé sur mon truc, j'ai prouvé, en fait, j'ai fait mes preuves qu'en fait, j'avais du talent, que j'ai mérité ma place et que j'allais tous les niquer. Je ne sais pas si on a le droit de dire des gros mots. Voilà, moi, j'étais là pour les niquer. Voilà, ça n'allait pas être le contraire. Et du coup, maintenant, je suis passée du côté opposé. En mode, aujourd'hui, on n'a plus besoin d'eux. On peut se créer notre propre économie. Il y a plein de manières de survivre dans l'industrie de la musique sans être reconnue par le côté mainstream, par les gros majors, etc. Aujourd'hui, il y a une grosse communauté féministe et queer qui ont besoin de nouvelles références. Il y a plein de jeunes filles que je vois dans mes concerts qui viennent 10 ans après, qui se mettent à rapper. Enfin, il y a plein de choses super belles qui se passent. Et juste, ça passe par notre existence. Notre existence est déjà un acte politique. Le fait qu'on fasse de la musique, c'est encore plus un acte politique. Donc maintenant, il faut qu'on arrête de chercher la validation des gens dans le milieu, dans la communauté. En fait, il faut juste qu'on fasse notre truc parce que notre voix, elle porte déjà en tant que telle.
2: Tu chantes en français, il y a un titre, c'est oui. Ma culotte, le titre sur le désir sexuel des femmes, enfin. Les femmes aussi parlent de désir. Et comment ce titre, il a été accueilli ?
1: Ça a été très polémique, effectivement. Alors, il faut savoir que moi, quand j'écris le son, moi, j'avais envie de m'amuser. Parce qu'en anglais, moi, je parle énormément de sexualité. Mais comme les gens...
2: C'est vrai qu'on sent que c'est fun.
1: C'est ça, effectivement. Moi, quand je rappe en anglais, je parle énormément de sexualité. Mais comme les Français ne comprennent pas trop l'anglais, ils ne se rendent pas trop compte. Ils kiffent, ils sont là, ils dansent, il n'y a pas de souci. Donc, je me suis dit, OK, on va faire la même chose en français, on va voir la réaction. Et évidemment, je me suis grave inspirée d'un titre qui s'appelle Foufoune de Mara, qui était sorti il y a quelques années, qui avait fait très de bas aussi. Et du coup, je me suis dit, en fait, moi, c'est ce genre de son que je kiffe parce que ça m'ambiance, c'est léger, c'est kiffant.

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1: Et en fait, moi, je sais que par rapport à mon niveau de français, je pourrais pas faire des fast style en français parce que j'ai un accent, il y a des voyelles que je prononce pas bien et tout. Et je me suis dit, au lieu d'essayer de faire comme les rappeurs, je vais le faire à ma sauce. Donc je me suis dit, bah vas-y, je vais faire un son dansant. Et du coup, je voulais parler du fait que les gars qui aident à la maison, les gars qui sont investis dans les tâches ménagères, me font mouiller la culotte. Parce qu'effectivement, c'est un truc qui vend. Moi, un gars qui me dit, je fais pas la vaisselle, ni la lessive et tout ça, bah je vais vite lui dire, casse-toi, c'est cool. Donc je me dis, vas-y, je vais honorer les gars. Donc j'ai écrit cette chanson. Pour moi, c'est très drôle. On a bien kiffé avec notre équipe. On savait que ça allait être polémique, mais je croyais pas que ça allait être si provocateur. Apparemment, les gens m'ont insulté de tous les noms sur les réseaux sociaux. Limite, ils m'ont dit que c'était à cause de moi que les femmes se faisaient violer, que je méritais pas du respect, que mes parents allaient me déshériter. Enfin, plein de choses. Et en plus, moi, je suis une femme racisée. Donc, en fait, le double des violences. On m'a dit qu'il fallait que je retourne faire du porno, qu'il faut que je rentre chez moi dans mon pays parce que ces genres de messages, ça devrait pas exister en France. Donc, en fait, il y a plein d'oppressions qui se croisent et qui font que moi, je me sens... Enfin, je suis au target de tout ces violences-là. Mais en fait, moi, j'étais vraiment pas touchée. Moi, je sais que plus on dérange, plus on sait qu'on est en train de faire des choses bien. Mon équipe a été très touchée. Ils étaient méga choqués des commentaires qu'on avait. Limite, on avait pensé à porter plainte et tout. Mais en fait, finalement, ça va me faire dépenser plus d'énergie qu'autre chose. Donc, je préfère continuer sur mon combat. Je sais que j'ai gagné plein d'abonnés aussi et plein de communautés qui ont voulu me soutenir et qui ont été là aussi pour répondre à ces commentaires de haine, pour leur dire, mais il y a plein de gars qui parlent de la même chose, mais ça vous empêche pas de dire quoi que ce soit. Quand c'est une meuf qui le porte, bah, c'est autre chose. C'est ce double standard qui a posé énormément de questions. Mais voilà, en fait, moi, c'est un titre que je kiffe. J'ai pas du tout honte. Il y a plein de gens qui me disent, ah ouais, t'as pas honte. Moi, je vais dans les écoles, je vais dans les prisons, je fais la chanson. Ça ouvre un dialogue avec les jeunes, même avec les adultes. Effectivement, le but, c'est pas de censurer la musique, c'est d'en parler. Plus on en parle, plus on éduque, mieux vont aller les choses, en fait.

0: Et puis en plus, tu parles pas que du désir sexuel en français, tu en parles aussi en Inde. Tu as fait des photos de lingerie, il me semble.
1: Oui.
0: Tu parles aussi du désir sexuel en Inde. Et du coup, pour moi, ça n'a pas de frontières, en fait. Ça ne devrait pas en avoir.
1: Effectivement, l'Inde est le pays qui a inventé le Kama Sutra. Le Pussy Power, on l'a retrouvé avec le Yoni. C'est un pays qui a énormément valoriser aussi le plaisir féminin, mais ces côtés-là de l'histoire de notre culture, ça a été effacé avec la colonisation qui ont duré plein d'années, avec plusieurs pays qui se sont enchaînés. Donc en fait, effectivement, aujourd'hui, on retrouve une forme d'aborder la sexualité qui n'est pas du tout la naturelle chez nous. Donc en fait, je parle beaucoup de ce côté, ce regard colonial aussi sur la sexualisation des corps et sur la femme. Et moi, j'ai envie que les femmes en Inde puissent ressentir du plaisir, qu'elles sachent qu'en fait, c'est des moment pour elle, surtout en sachant qu'il y a énormément de mariages arrangés, et ben c'est important de donner accès à une éducation sexuelle à ces femmes-là, qu'elles comprennent le consentement, qu'elles comprennent comment fonctionne leur corps. Moi, je sais qu'il y a énormément de jeunes filles qui m'écrivent pour me dire qu'elles ont eu leurs règles et ne savent même pas ce que c'est, et ne savent même pas comment on utilise un tampon, et ça peut arriver en France aussi. Pareil avec des personnes qui perdent leur virginité et qui ont tellement personne à qui parler qu'elles viennent m'écrire moi sur Instagram. Donc je me dis qu'il y a quand même un besoin, il y a quand même un manque de quelque chose. Donc j'essaye de le combler à ma façon avec le temps que j'ai, avec les plateformes que j'ai, mais effectivement j'ai besoin de m'entourer d'assos qui vont faire le relais, de personnes militantes sur le terrain, des gens qui vont aller parler dans leur famille, dans les écoles, etc. Parce que c'est une lutte collective et on a besoin d'hommes aussi dans cette lutte pour aller faire en sorte que ces informations, cette liberté soit accessible à tout le monde.
0: Avec qui tu rêves de faire un titre? Quelqu'un en featuring sur un futur album? Du coup, que tu invites, et non pas que tu sois invité, mais que toi, okay, tu invites.
1: Alors, si on peut rêver sans limite, pour moi, c'est Daddy Yankee. C'est vraiment une grosse rêve pour moi. Moi, j'ai grandi avec ses sons, surtout qu'à la base, c'était un rappeur. Et il jouait avec les Fasta, il était à fond. Et au fur et à mesure, j'ai vu ce qu'il a fait avec le reggaeton. Il a fait exploser le reggaeton dans le monde entier. Il l'a rendu sexy pour le reste du monde. Il l'a commercialisé. Et en fait, c'est vraiment incroyable comment il a porté la culture en dehors des frontières. Et pour moi, c'est une grosse ref. J'aurais trop aimé un jour faire une chanson avec lui. Et effectivement, après Lauryn Hill, plein de meufs aussi que je suis, même Nicki Minaj. À un moment, j'étais hyper trigger par Nicki Minaj parce que j'étais jalouse de comment elle se portait dans son corps, parce que j'avais envie de faire la même chose et j'osais pas. Et aujourd'hui, moi, j'essaie qu'elle a ouvert les portes à toutes les rappeuses. Hein. Il n'y a pas de question par rapport à ça. Elle a fait énormément de choses pour que nous, on puisse exister. Donc quand même, Nicki Minaj aurait pu être une bonne collab. 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

0: Yes.
1: Aujourd'hui, on est à la Guépi. Tu connais un de nos guépiens.
2: Oui.
1: Erwan, quelle collaboration vous avez eue ensemble? Parce que je vous ai vu là tout à l'heure pendant les balances. On sent qu'il y a une certaine complicité. Comment vous allez collaborer tous les deux?
2: Alors, c'est très marrant parce que j'ai fait la première partie de Soviet Suprême. C'était où déjà? À Audincourt, je crois. Et en fait, c'était très marrant parce que du coup, les gars sont venus me voir en mode « Ouais, ça te dit de monter sur une chanson ?» Parce qu'ils étaient là à mes balances, donc ils ont vu un peu, ils ont kiffé. Ils m'ont dit « Ouais, ça te dit de monter sur scène ?» J'étais en mode « Ouais, vas-y, pas de souci, mais vous me dites sur quel son, comme ça je prépare un truc. » J'ai pas eu de nouvelles. Et du coup, il y a une dame qui est avec eux sur la route, qui est au merch. Elle m'a dit « Non, mais je crois qu'ils vont te faire monter sur tel son. » Donc, c'est elle qui m'a montré le son. Et en fait, je suis un peu restée dans le coin et je suis arrivée au moment de faire la chanson. Et en fait, c'est trop marrant parce que les gars, ils sont tous partis et ils m'ont laissée toute seule sur scène pour faire la chanson. Du coup, j'étais là en mode « Ok, bon, bah, je comble, je remplis tout le truc. » Et les gars, ils étaient en train de faire la pause et tout, ils regardaient sur le côté. Donc, ça m'a fait énormément rire parce que normalement, c'est en mode collab, je suis avec eux et tout. Mais du coup, c'était très drôle. Et ensuite, ils m'ont invitée à une grosse date qu'ils avaient à Paris, à l'Élysée Montmartre. Donc là, j'ai pu être avec eux et voir comment la team fonctionnait et tout. Donc, c'est trop cool aussi d'avoir le soutien d'en plus d'artistes qui sont bien engagés, grandes gueules, qui ont un grand public de militants. Donc, c'est trop bien.
1: Allez, Tracy, de ça, je vais te libérer parce qu'il ne te reste pas beaucoup de temps avant de te poser pour arriver sur la scène. Et puis là, il y a les cercleuses qui commencent leur répète, donc ça, c'est cool. Ton micro, il est libre. Bon, notre micro, il est libre, il est ouvert, comme la liberté d'expression. Je te laisse le dernier mot.
2: Bah, free Palestine, hein. Free Congo, free tous ces pays-là qui sont en guerre. Et c'est notre responsabilité de faire quelque chose. Et la musique est politique, on ne pourra jamais séparer les deux. Donc c'est à nous aussi de se mobiliser pour faire bouger les choses.
1: Tracy de ça, merci d'avoir pris le temps de répondre à quelques questions pour Radio Albigès.
2: Merci beaucoup.
1: Et puis à bientôt.
2: Merci, à bientôt.

Un grand merci à Tracy Dessa. Je peux vous assurer que son concert était à la hauteur de ses propos. Elle a survolté le public et les bords du Vior étaient dansants. Vous pouvez retrouver son dernier album 3, mais aussi tous ses albums sur différentes plateformes, sur nos ondes aussi. Elle a également un site internet dédié à l'explication de sa carrière. Elle sera le 13 septembre à la Fête de l'Humanité, près de Paris, mais aussi au Festival des Affolantes, le 20 septembre. On s'écoute son titre Chucky. À bientôt sur les ondes de Radio Albigès.

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au sud du globe. Enfin les lois du marché et l'effondrement des cours des matières premières produites au sud expliquent l'endettement des pays du tiers monde. Une seconde.

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0: 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Petite réflexion sur la langue de bois avec Franck Lepage, éducateur populaire et conférencier gesticulant. Aujourd'hui, un licenciement collectif s'appelle un plan de sauvegarde pour l'emploi. Aujourd'hui, pour dire qu'on va construire des logements plus chers, on appelle ça modernisation des bâtiments. Aujourd'hui, on se demande si le sigle DRH, Direction des ressources humaines, ne veut pas dire en fait domestication des résidus d'humanité ou encore dressage des rapports humains. Aujourd'hui, on ne dit plus une guerre, mais un conflit. On ne dit plus une bavure, mais un dommage collatéral. On ne dit plus une grève, mais une prise d'otage. Aujourd'hui, on parle d'égalité des chances, ce qui veut dire précisément inégalité. Et en gros, ça revient à dire que le lapin et la tortue ont la même ligne de départ. Et avec tous ces relents de langue de bois, on se dit que George Orwell, dans 1984, publié en 1949, avait déjà tout compris. Allez, on écoute Nougaro avec la langue de bois.
1: La langue de bois, la langue de bois, pour dire qu'on triche avec les mots, pour dire qu'on ment et de surcroît, qu'on insulte aussi les ormeaux. Faut-il que l'homme soit macabre pour blasphémer la langue d'arbre ? La langue

Les arbres parlent plusieurs langues, selon les sens, le ciel, l'endroit, le bois de l'un

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1: Bravo. Ouais. C'est pour tous les mecs au bord du gouffre, écrasés dans l'engrenage, frère. Hey.

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3: Créée en 1998, Cavaluna est une compagnie de théâtre composée d'artistes de différents horizons. À travers les années, le travail de la compagnie a évolué en différentes formes et outils artistiques. Échasse, masque, clown, théâtre avec ou sans texte, théâtre visuel, petite et moyenne forme, théâtre de rue fixe, déambulatoire avec ou sans artifice. Parmi les atouts de la compagnie Cavaluna, il y a la pétillante Candelita. Rencontre.
4: Bonjour madame.
5: Bonjour.
4: Qu'est-ce que vous faites de beau aujourd'hui?
5: Je badillonne de la peinture.
4: Ah, pourquoi Tiens. Faire?
5: Je badillonne les pinceaux pour Haïbati.
4: Ah.
5: Haïbati est en train de peindre les murs.
4: Les murs.
5: Oui.
4: Elle a le droit?
5: Bien sûr.
4: Ah, bon.
5: On est en train de faire un relevé cartographique du quartier.
4: D'accord.
6: Je suis Cilia Moreno, je suis comédienne et je suis responsable artistique de la compagnie Cavaluna. Et une des choses que je fais chez Cavaluna, parmi d'autres, c'est que j'incarne le personnage de Candelita, la clown Candelita. Dans le cadre du travail de Cavaluna, on fait fondamentalement deux choses. Une, en tant que compagnie de théâtre, on fait des spectacles. Et puis, depuis toujours, il y a quelque chose qui nous tient vraiment à cœur, un engagement artistique humain, je dirais, c'est de venir sur les terrains, créer et explorer avec les habitants, avec

0: Depuis longtemps, on développe, on fait ce que nous on appelle des créactions. Donc c'est des projets, des actions de terrain socioculturels dans lesquels nous on vient explorer les liens aux autres. Les liens aux autres, ça veut dire les liens entre habitants, ça veut dire les liens entre nous artistes et les habitants, entre des associations et les artistes et les habitants, entre les institutions, les associations, les... Voilà, qu'est-ce que ça veut dire les liens à l'autre dans tous ses sens? On aime bien faire ça en alliant la création artistique, puisque nous sommes artistes, et l'action citoyenne, puisqu'on vient le faire dans les quartiers avec les habitants, dans l'espace public. Pour nous aussi, la notion de faire dans l'espace public est fondamentale puisque nous sommes une compagnie de théâtre de rue à la base et parce que l'espace public, c'est l'espace où on se rencontre, où on vit ensemble, dans les villes, dans les quartiers. Comment est-ce qu'aujourd'hui on vit ou on ne vit pas ensemble? Qu'est-ce que ça veut dire? Quelles sont les réalités? Donc... Et comment faire ça à travers les outils artistiques que nous, on a. Et pour ça, on travaille souvent, on utilise souvent ce personnage de Candelita, parce que le clown permet de venir nommer, de venir visiter, de venir questionner les réalités avec profondeur, mais toujours avec du ludique, avec l'humour. La naïveté qui peut avoir un clown, avec un clown est toujours dans les ici et dans les maintenant, dans ses ressentis. Et puis un clown, même si ça va pas, il trouve la manière de que ça aille. Même s'il tombe 10 fois, bah il va finir par trouver la manière de se relever ou de se trouver bien par terre. Voilà, il va retourner à un moment donné la situation en quelque chose de constructif. Et ça, je pense que de nos jours, c'est important.
1: Et je suis Candelita, descendante de Mina. Je suis une clown un peu coquine, un être pas typique. Tu vas pas sortir?
2: Non.
1: Non. Ah oui? Ah oui?
3: Il manque la robe alors.
1: Il manque la robe, hein? Bah, j'ai un train à prendre. Alors, je reviens, hein? À tout à l'heure.
0: Jusqu'à aujourd'hui, les échanges, ils ont été très constructifs, très positifs, très émouvants. Candelita lit des vrais rapports, des vrais... Il y a des vrais liens qui se font avec les habitants. Ça nous a surpris parce qu'au début, on s'est dit c'est beau, c'est un clown, c'est des adultes. Et finalement, tout le monde joue les jeux. Et surtout, il y a vraiment des vrais rapports qui se créent. Parce que finalement, on est tous un peu pareil. On a tous envie et besoin de parler, envie et besoin de se retrouver, de partager, d'avoir un moment de légèreté, de tendresse. Et finalement, Candelita est un prétexte parce qu'elle est là, mais finalement, les habitants, ils sont là. Et finalement, les habitants, ils partagent aussi des moments entre eux. Et ça, c'est finalement le grand objectif, en fait. C'est que, sous prétexte que Candelita est là, finalement, les habitants passent un moment ensemble. Il y a d'autres artistes qu'on invite, qui viennent et qui partagent aussi du temps avec les habitants et entre eux. Des associations aussi locales qu'on invite et qui, du coup, viennent. Ce prétexte ludique et complètement décalé, déjanté, fait que finalement on se retrouve dans la rue à faire quelque chose ensemble.
4: Merci à Sylvia Moreno pour avoir tombé le masque de Candelita. C'était un entretien enregistré en octobre 2018. Retrouvez la compagnie de théâtre Cavaluna sur le site internet www.cavaluna.com. 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

0: Quant à la procédure elle-même, elle est prévue par la Constitution.
1: Tout à fait.
0: Et elle nous a permis de faire adopter ce texte,
1: voilà.
0: Qui aurait pu l'être avec une majorité qui était sans doute là.
1: Certainement.
0: Mais qu'il fallait

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0: Bonsoir à tous et bienvenue. Merci à la laiterie de nous accueillir, de nous avoir fait manger, de nous abreuver. Donc du coup, allez, on va faire la présentation traditionnelle et de rigueur. Moi donc je suis Camille Martel, journaliste de profession, chômeur par obligation, diplômé en 2013 de l'école supérieure de journalisme de Montpellier. Derrière ça, j'ai décidé de passer un an autour de Massilia Sound System parce que le groupe célébrait en 2014 ses 30 ans d'existence. Donc voilà, je vais enchaîner directement. Si vous avez des questions, on en parle après, ce sera plus simple. D'abord, pour bien comprendre Massilia Sound System, il faut comprendre le Marseille de la fin des années 80. On a une ville qui, jusqu'à la décolonisation, était un pôle important d'échanges commerciaux ouvert sur la mer Méditerranée. Et avec l'arrêt des activités portuaires suite à la décolonisation, c'est 60 000 emplois qui disparaissent. Et je ne vais pas prendre mes notes parce qu'on s'en fout. Alors que la population, elle ne cesse d'augmenter. C'est-à-dire qu'en 30 ans, on a une ville qui passe plus ou moins schématiquement, c'est une grosse fourchette, de 500 000 à 1 million d'habitants. Donc beaucoup plus d'habitants et beaucoup moins de travail pour les gens qui arrivent. On a aussi une ville qui est sale, parce que les murs sont noircis par la fumée des bateaux qui croisent au large dans le port, et dont on voit encore des traces aujourd'hui sur certains bâtiments. Et puis culturellement, en dehors d'opéra et théâtre hors de prix, il n'y a pas grand-chose à faire en fait. Et puis, en plus, Marseille souffre d'une réputation assez difficile, c'est-à-dire que quand des groupes nationaux ou internationaux viennent, ça se passe généralement assez mal. Donc il y avait apparemment, de ce qui m'a été raconté, une liste dans les années 80 qui tournait des villes où il ne fallait pas jouer. Et Marseille était en tête pour la plupart des groupes français et internationaux. Et puis, donc, on a cette ville où la situation sociale est de fait assez détériorée. La vie culturelle est également assez... assez pauvre. Et puis on a un phénomène typiquement marseillais qui s'appelle l'héroïne. Je ne sais pas si vous avez vu le film de Friedkin, French Connection, ou plus récemment La French, mais en gros, il y avait un deal, si on peut dire, qui avait été passé entre les autorités marseillaises et, on va dire, les tauliers du trafic de drogue. Depuis le milieu du 19e siècle, on faisait venir de l'opium d'Indochine, du Proche-Orient, et pas du Proche-Orient d'ailleurs, de l'Orient, n'ayons pas peur des mots. Cet opium était transformé en héroïne à Marseille et cette poudre partait ensuite abreuver les veines des junkies new-yorkais et américains par extension. Donc voilà. Et donc il y avait un deal qui était assez clair, c'était vous pouvez fabriquer de la poudre à Marseille, mais vous n'en vendez pas aux Marseillais. Avec le démantèlement de la French, la poudre s'est retrouvée à devoir être vendue. Donc on l'a vendue à qui ? On l'a vendue aux Marseillais, mais pas seulement. Donc voilà, donc on a une ville aussi où on voit apparaître ce phénomène et avec ça, on voit apparaître de nouvelles formes de délinquance telles que des agressions à la personne ou encore tout simplement des familles entières qui se font braquer par leurs enfants pour qu'ils puissent acheter du produit, quoi. Et donc c'est donc dans cette ambiance assez joyeuse que va naître le Massilia Sound System. Donc ça commence à partir de 78 vraiment avec l'arrivée de François Ridel à Marseille. François Ridel, il est né à Paris, il a passé son enfance à Ivry-sur-Seine en banlieue parisienne. Ses parents sont eux-mêmes originaires de Normandie et sa grand-mère habite à La Ciotat où elle a été poussée là en gros par la vie. Dans l'immeuble d'Ivry où habitent François Ridel et sa famille, il y a une dame qui s'appelle Madame Courtès. C'est un nom assez amusant pour ceux qui parlent occitan, ça veut dire courtois. Madame Courtès, elle est originaire du Gers et elle tient lieu de nourrice à François Ridel. Et il l'appelle avec une affection toute particulière sa grand-mère, donc c'est sa grand-mère putative. Cette dame l'appelle Françou, qui est le diminutif occitan de François. Et en fait, elle garde également une petite fille qui n'arrive pas à dire Françou correctement, donc elle dit Tatou. C'est comme ça que Tatou trouva son surnom. La boucle est bouclée. Et Madame Courtès, donc, elle emmène Tatou en vacances, tous les étés dans sa famille dans le Gers, où là, au contact de ses grands-oncles d'adoption, il va découvrir le gascon, le patois, l'occitan, et donc avoir ça dans l'oreille toute son enfance. À l'adolescence, il redécouvre l'occitan, il découvre qu'on peut l'apprendre au bac, il le passe au bac, il obtient son bac grâce à ça, comme quoi ça sert à des choses. Et puis à 18 ans, jeune marié, il décide de partir à Marseille dans un fantasme complètement fantasmatique, puisque c'est un fantasme, de je vais arriver à Marseille, je vais parler provençal aux gens dans la rue, et les gens vont me répondre en provençal, et ça va être super. Donc ça, quand il raconte ça, il a ensuite un grand sourire qui est assez évocateur, parce qu'effectivement, en descendant du train, il commence à parler en provençal aux gens, et les gens lui répondent en français, en lui disant en gros, mais qu'est-ce que tu me racontes, je ne te connais pas, parle-moi une langue que je puisse comprendre. Arrivé à Marseille, Tatou passe le concours de l'école normale pour devenir instituteur, ça se passe à Aix-en-Provence. Et en fait, il découvre assez vite que ses velléités de devenir instituteur ne sont pas très compatibles avec ses occupations. C'est-à-dire que lui, comme n'importe quel jeune vingtenaire de l'époque, va sombrer dans la drogue, dans la piqûre, et va également découvrir la musique. Donc, il va faire beaucoup de musique, avoir une vie nocturne assez fournie. Et donc, du coup, ce sera complètement incompatible avec ses études. Donc, sorti de l'école normale, qu'il est fou donc, il décide de faire de la radio, où il anime d'abord une émission de reggae, qui est une musique qu'il a découverte dans son adolescence, Bob Marley en tête. Donc, il passe des disques à la radio avec un autre larron qui s'appelle Jano. Son prénom, c'était Jano. Son surnom, c'est Jano. Ensemble, ils jouent des disques, ils chantent également sur la musique, sur le modèle des sound systems jamaïcains. Le sound system jamaïcain, c'est en gros un disco mobile, avec deux paires de disques, des disques, et puis on fait danser les gens toute la nuit durant. Et donc ça apparaît dès les années 50 en Jamaïque, et ça donne schématiquement naissance à toute l'industrie musicale jamaïcaine, reggae, ska, rocksteady, dancehall. Donc du coup, lui, il fait ça, et il découvre au bout d'un moment qu'il y a un autre mec sur Marseille qui fait exactement la même chose. Il s'appelle Georges Ohanessian. Son surnom, c'est Joe Corbeau. Il est né à Marseille. Comme son nom l'indique, il est arménien. Lui, il a fait de la radio avec la toute naissante Radio Nova à Paris, parce qu'il a été étudiant à Paris. Et il décide, dans les années 80, de retourner à Marseille, où il s'installe et où il fait un groupe de reggae et également donc des émissions de radio. Donc très vite, Tatou et Joe Corbeau se mettent en contact et se rendent compte qu'ils aiment la même musique, qu'ils ont également les mêmes passions. C'est là, par exemple, qu'ils mettent au point le fameux cri de ralliement des fans du Massive Sound System, le fameux Aïoli. Aïoli qui naît à partir d'un glissement homophonique de la salutation traditionnelle des Rastas de Jamaïque. Les Rastas de Jamaïque se saluent en disant Airy, et c'est très marrant, du coup, par glissement homophonique, ça devient Aïoli. C'est de là que ça vient l'histoire. Il découpe aussi Marseille en 12 tribus distinctes. Parce que les Jamaïcains, dans leur folklore, les Rastas Jamaïcains ont aussi ça, ils délirent sur les 12 tribus d'Israël, c'est très biblique. Et donc, les Marseillais décident, nous aussi, on va découper Marseille en 12 quartiers. Donc, on a des quartiers comme la Belle de Mai. Les habitants de la Belle de Mai sont les araignées. Les habitants du Panier sont les crabes, c'est très drôle. Les habitants du Cours Julien sont les chiens. Et voilà, et donc, du coup, la ville est découpée comme ça. Et très vite, en fait, au bout d'un moment, lassé de faire, enfin pas lassé de faire de la radio, mais ils se disent en fait qu'il serait temps de passer à un autre niveau. Et donc c'est comme ça qu'ils vont créer vraiment Massilia Sound System. Et ça commence le 20 mai 84 sur le cours Julien, à l'occasion d'un marché de brocanteurs chez les chiens, effectivement. Je vois qu'il y en a qui suivent. Donc ils ont installé un stand, ils ont tiré du câble depuis le restaurant d'un copain à eux. Et quelques jours avant, sur une radio marseillaise, Joe Corbeau fait une annonce, donc avec ceci, le manifeste des DJ.
1: La première concentration de disc jockey de la Rainbow Airline Company, des combattants de l'arc-en-ciel flamboyant, à la recherche des racines de la canneb, les aventuriers du dub perdu ont retrouvé l'aïoli, mélange savant de rock, reggae, lover, skunk, roots, steady, rub-a-dub style. Les alchimistes des platines, les guerriers doux des pistes de danse, aux couleurs chamarrées des chamans réanimateurs urbains, en direct du cours Julien, le dimanche 20 mai, à 15h. Les troubadours modernes, les rebelles du son, les magiciens du mot, civilisation, reggae, système D, système dub power.
0: Donc ça, c'était Joe Corbeau, qui avait déjà la même voix à l'époque que celle qu'il a aujourd'hui, pour ceux qui le connaissent. Donc ça passe sur une émission de radio qui s'appelle Les 200 Lunes. Attendez, je suis en train de me battre avec mon ordinateur pendant que je parle. Voilà. Donc voilà. Et donc du coup, Joe Corbeau lit ce texte aussi au public d'une trentaine de personnes qui sont rassemblées devant le premier centre du Massilia. Pendant ce premier centre, le Massilia Sound System joue essentiellement des disques. Corbeau, Tatou et les autres chantent également deux ou trois chansons. Et puis, au bout de trois quarts d'heure, débarque la gendarmerie. Un élément tout à fait illégal, puisqu'il a été organisé sans aucune autorisation préalable. Les Condés arrivent et décident de donner une amende en fait aux musiciens en mode « Mais les mecs, vous n'avez pas à être là, c'est du tapage diurne, donc vous allez… » Donc là, Joe Corbeau se saisit du micro et commence à inviter le public à dire « Bon… » on va avoir une amende à payer, ce serait sympa si vous payez l'amende avec nous. » Et du coup, le public, spontanément, enfin spontanément, à l'invitation de Joe Corbeau, va payer l'amende et ça va être la première sortie officielle du Masque et la Sound System. Et juste après ça, ils vont décider de donner un cadre légal à leurs activités musicales. Et ils vont fonder une association qui va s'appeler Massilia Dub, dont l'objet est, je cite, et là je vais lire mes notes, de favoriser l'expression artistique des différentes communautés de Marseille, de dubber, de mixer les expressions et les cultures. Et donc ça, ça va passer par l'organisation de soirées reggae dans la ville qui vont rassembler de plus en plus de monde, notamment une dénommée Clarence Louisin, qui est métisse malgache vietnamienne. Elle joue de la basse dans un groupe de reggae local et elle va rejoindre le Massilia Sound System pour chanter avec eux. Et puis il y a un autre personnage qui s'appelle Jack Dish Kinou, qui lui aussi va intégrer le Sound System peu de temps après ça. Lui, il est originaire de l'île Maurice, il débarque à Marseille pour faire ses études. Et puis, bah, tout comme son ami Tatou, il va découvrir au bout d'un moment que son mode de vie est complètement incompatible avec les études. Et de la même manière, quelques temps plus tard, le Massilia Sound System va recruter un nouveau personnage en la personne de René Mazzarino. Lui, il est né à Marseille, dans un quartier populaire du 13e arrondissement, du 3e arrondissement, excusez-moi. Et donc, il y a un parallèle assez marrant à faire entre René Mazzarino, donc le futur Papé G, Djali, et Tatou. C'est que lui aussi, en fait, il a eu un contact tout enfant avec la langue occitane. C'est-à-dire que pendant sa mère, pendant la Seconde Guerre mondiale, devait fuir les bombardements sur Marseille. Elle a fui à Gap, dans les Alpes, où là, elle a été, elle aussi, plus ou moins adoptée par une famille. Et donc, enfant, le futur Papé G, il ira visiter la famille la famille adoptive de sa mère, on va dire. Et donc, lui aussi, il aura ses premiers contacts avec l'Occitan. Donc, lui, c'est quelque chose, lui aussi, qu'il a en tête, quoi. Quelques années plus tard, lui, il travaille en tant qu'électricien à la caisse primaire d'assurance maladie. Et littéralement, il s'emmerde à Marseille, en fait. Il déserte la ville chaque fois qu'il peut pour aller à Paris passer du temps dans les soirées funk, dans les premières soirées hip-hop, notamment au terrain vague de la Chapelle. Et puis, il va intégrer le Sound System à la suite d'une petite anecdote assez amusante. Donc lui, il est électricien de formation. Il va voir jouer le Massilia Sound System. À l'époque, Massilia Sound System jouait avec du matos de récupération. Donc, évidemment, qui dit matos de récupération, dit installation instable. Donc forcément, chaque fois qu'ils allument le courant, qu'ils mettent un peu de musique, les plombs sautent. Il manque de s'électrocuter à chaque chanson aussi. Donc Djali va les voir et leur dit: bon, écoutez, je vois que c'est super votre truc, mais en termes de sécurité, c'est pas trop ça. Donc bah, je vais venir faire l'électricien avec vous, vous faire un peu la régie et tout. Donc ils disent: bah, super, bienvenue. Et quelques temps plus tard, il découvre que lui aussi, bah, il est assez porté sur la tchatch, sur le reggae aussi. Donc ils l'intègrent, ils le font chanter avec eux tout à fait simplement, quoi. Donc là, on est en 1985. De 1985 à 1987, Massilia va donner quelques concerts à Marseille, mais aussi quelques-uns à l'extérieur. Ils vont être portés aussi par leur structure. Et ils vont rencontrer aussi toute la scène émergente du dancehall français. Des groupes comme les Sai Sai, par exemple. Je ne sais pas si vous connaissez les Sai Sai, ça parle à vos souvenirs. Si j'ai un truc, je vous ferai écouter, parce que ça vaut son pesant de cacahuètes, quand même. Donc voilà. Et donc, en fait, à travers cette association Massilia Dub, ils font également paraître un fanzine qui s'appelle V, qui va paraître de mars 86 à septembre 88 et qui va rendre compte en fait de toute la vie du grand possi, de la grande bande qui constitue à l'époque le Massilia Sound System. Et c'est à cette époque aussi, donc vers 1986, que Tatou va pouvoir faire le lien entre le reggae et l'occitan. Donc je vous ai dit tout à l'heure qu'il avait présenté l'occitan au bac. En fait, il a complètement développé une passion complètement fantasque pour cette langue et il collectionne des disques de Claude Marty, de Mans Desbreis, de Moonjoy, et notamment des disques de chanteurs, enfin de chansons de troubadours réenregistrées dans les années 70. Les troubadours qui étaient les poètes du Moyen-Âge, qui sont en gros les inventeurs de la poésie en occitan, quoi. Et donc un jour, il est chez lui en train d'écouter ses disques avec Joe Corbeau, et en découvrant que Tatou connaît certaines de ses chansons par cœur, Joe Corbeau lui dit: bah écoute, franchement, t'as qu'à faire ton truc, là, ton occitan, tu le mets sur du reggae, ça va être très bien. Et donc, aussitôt dit, aussitôt fait, ils font ça. Et en juin 86, au cours d'un grand concert de Joe Corbeau au pied de la Bonne Mère, officiellement pour accueillir les extraterrestres, vous dire à quel point les mecs sont fantasques, Tatou chante son premier texte en occitan, un texte dont il ne reste donc aucune trace. Et en janvier 87, Tatou et Clarence partent à Paris, où ils vont enregistrer un titre, l'histoire de Monsieur Spock, le Vulcain de Star Trek, qui tente de s'intégrer sur Terre, mais qui échoue à trouver du travail à cause de sa tête.

Donc pendant qu'ils font ça, Massilia Sound System, ils sont encore des travailleurs. Il y en a un qui est toujours à la CPM, donc Jali. Tatou, lui, de son côté, est animateur sur une radio où il est très écouté. La première étude médiamétrie de l'époque, en 1985, elle révèle que l'émission conduite par Tatou sur Radio Sud Contact fait plus d'auditeurs que Léon et Jean-Pierre Foucault, qui, eux, officient sur RMC. Donc, c'est vous dire le degré de notoriété du bonhomme, quoi. Et finalement, bon, ils vont quitter chacun leur boulot pour se lancer à fond dans la musique. Et en décembre 87, ils vont partir à Toulouse pour donner une série de concerts. Avec eux, ils vont embarquer un jeune homme qui s'appelle Philippe Fradion, et son surnom c'est Chill. Il ne sait pas encore qu'il va devenir Akhenaton dans le groupe IAM. Et il les accompagne pour chanter avec eux, avec le Massilia Sound System. À l'occasion de cette tournée toulousaine, en fait, il va se passer une rencontre déterminante pour eux. Ils vont rencontrer Claude Sicre et Ange B, les futurs Fabulous Troubadours. Et Claude Sicre et Ange B les convainquent que ce qu'ils font, c'est-à-dire chanter une ou deux chansons en occitan, c'est très bien, mais qu'il faut qu'ils en fassent encore plus. Et il faut qu'ils deviennent, en fait, du coup, les porte-parole d'une certaine Marseille, machin, et ça passe par le fait de chanter en occitan. Et ils vont aussi les initier à la pensée d'un homme qui s'appelle Félix Castan. Félix Castan, donc, il est communiste au départ, mais on n'en meurt pas. Et c'est un homme, en fait, qui va beaucoup théoriser sur le concept de décentralisation, notamment la décentralisation culturelle. Enfin, c'est un concept assez compliqué. Je vous invite à lire ses livres, ça fait 400 pages, c'est passionnant. Et en fait, ils vont complètement adhérer à cette philosophie et ils vont commencer à porter ça dans leurs chansons. Et ils sont amenés, du coup, Massilia Sound System, à rencontrer via Claude Sicre et Ange B toute la scène de la musique occitane de l'époque, notamment des gens comme Jean-Marie Carlotti, mais ils vont aussi rencontrer toute la scène alternative, tous les groupes de rock alternatif de l'époque, des gens comme Berrurier Noir, Babylon Fighters ou Nuclear Device, et aussi donc les premiers rappeurs, mais ça un petit peu plus tard, mais ils vont les rencontrer aussi, quoi. Et donc, comme ils ont de plus en plus de visibilité, ils décident de donner une première trace discographique à leur délire musical. Ça va paraître à la fin de l'année 88. C'est une cassette qu'ils vont enregistrer avec les moyens du bord à la maison sur un magnéto 4 pistes. Et ça va s'appeler Rue des Souples. Ils vont donc tirer cette cassette à 300 exemplaires via une association qui s'appelle Rocker Promotion, dont le but est de développer les groupes de la région. Et dessus, par exemple, on trouve ce titre qui s'appelle Mitraillette, qui est le premier texte officiel de Massilia Sound System en occitan.

Dans la foulée de l'enregistrement de cette cassette, ils vont aussi enregistrer et produire la première cassette du groupe IAM qui s'appelle Concept et qui va permettre au groupe d'exploser nationalement et de faire la carrière qu'on sait. 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
1: Après cette cassette d'IAM, donc IAM va exploser, faire son album de la planète Mars en 91, chanter le Mia en 94, et Massila Sound System, eux, vont continuer leur route, et en 90, ils vont faire paraître leur deuxième cassette qui s'appelle Vive le PIM, et qui va marquer une évolution dans la carrière du groupe. Alors, Vive le PIM. Le PIM, c'est le Parti Indépendantiste Internationaliste Marseillais. Indépendantiste parce que il y a déjà cette revendication donc sur la décentralisation culturelle et sur la place de Marseille qu'elle doit avoir par rapport à Paris. Internationaliste parce que la faucille et le marteau sont pas loin, et marseillais parce que le groupe s'appelle Massila Sound System, donc c'est facile. Dans cette cassette Vive le PIM, on va trouver une chanson qui s'appelle À la Doussou, qui est en fait un texte du premier troubadour connu, Guillaume IX, que Tatou va adapter sur une musique d'inspiration reggae. On va l'écouter, ce sera encore plus simple.

Donc dans cette cassette, en fait, l'évolution musicale, bon, elle est notable par rapport à ce que vous avez entendu avant, c'est-à-dire qu'en termes de matériel, ça a un peu évolué. Jusqu'à présent, Massilia Sound System faisait comme un sound system normal, c'est-à-dire qu'ils avaient des disques avec les pistes instrumentales de chansons de reggae. Ils jouaient ces disques, ils chantaient par-dessus. Avec le temps, ils vont commencer à évoluer, à investir dans du matériel, notamment des synthétiseurs et des sampleurs, et donc commencer à chanter sur leur propre musique sur scène. Donc, avec cette cassette, en fait, c'est ce qui va être vraiment la différence aussi, quoi. Donc, le discours musical change, le discours sur l'anticentralisme se met en place, les chansons en occitan, il y en a aussi de plus en plus. Et dans le même temps, Massilia Sound System tourne de plus en plus et va entrer en contact avec le label Bondage, sur lequel sont notamment signés encore à l'époque Berruriers Noirs, et qui va bientôt leur proposer de sortir un album. À cette époque aussi, le casting va changer, c'est-à-dire que de 4 à 6 personnes, le groupe va se concentrer autour de 3 personnes. Tatou, Djali et un homme qui s'appelle Guattari, qui est décédé récemment, qui était, on va dire, l'opérateur synthétiseur du Massilia Sound System, qui va jouer les instrumentaux pendant les concerts. Le trio va rentrer en studio à Vitrolles et il va commencer à enregistrer son premier album officiel sur leur label Rocker Promotion, associé au label Bondage, qui va distribuer ce disque qui s'appelle Parle Patois.

Donc ça, ça sort en 92, ça s'appelle Parle pas toi, ça sort en CD, cassette et bientôt en vinyle, car à l'époque il y avait encore des cassettes. Et il va même connaître une édition américaine qui est assez historique, parce que c'est la première fois qu'un groupe de reggae français paraîtra en Amérique. Donc du coup c'est quand même pour eux une source de prestige, enfin de fierté qui est quand même assez important. Et dans la foulée aussi de cet album Parle pas toi, Massilia Sound System va proposer un deal à Bondage, donc leur distributeur, il va leur dire « Ok, mais vous signez aussi deux albums, le premier album des Fabulous Troubadours, nos amis de Toulouse, donc Claude Sicre et Ange B, ainsi qu'un autre groupe qui s'appelle Bout du Compte Production, qui est constitué de la moitié des Fabulous, donc Ange B, et d'un autre mec, et là c'est un petit peu plus rap en fait dans la démarche, enfin rap de l'époque quoi. 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
1: C'était donc les Bouts du Con Productions et Fabulous Troubadour qui chantent globalement les mêmes chansons, en fait, hein, comme vous avez pu l'entendre. Ils vont même filer les mêmes textes à Zebda, tu vois, c'est, enfin, bon, c'est assez rigolo. Dans la foulée de Parle Patois, ils vont aussi créer leur fan club qui va devenir leur anti-fan club et qui va ensuite devenir la Tchourme. La Tchourme, c'est la bande, littéralement, la Tchourme en fait en français, les rameurs de la galère, qui va se constituer en association et qui va d'abord servir à fédérer le public de Massilia et qui va naître sous l'impulsion du groupe et de leurs proches et qui va constituer une sorte de réseau social avant l'heure, c'est Facebook en 92. En fait, ça permet de faire le lien entre tous les gens qui sont dans plein de villes différentes et qui sont réunis par leur passion pour le Massilia Sound System. Et donc, du coup, ils vont, voilà, ça va être un réseau, notamment par courrier, notamment par contact, par connaissance. Donc voilà, tous ces gens vont pouvoir se fédérer ensemble et travailler. Et à la foulée de ce disque aussi, Massilia va aussi faire une première tournée internationale dans les grandes lignes, où ils vont partir jusqu'à New York, Montréal, et il va à cette occasion aussi s'agrandir de deux membres, Lux B et Gary. Le premier, Lux B, alors il est à la fois animateur radio, musicien, disque jockey, il fréquente la bande du Massilia depuis les années 80, il a écrit dans le fanzine V, dans lequel il faisait notamment des critiques de films porno. Donc voilà, c'était quand même un joyeux luron. L'autre, lui, il est étudiant en architecture et il va être musicien aussi. Il va s'impliquer dans la Tchour, mais complètement abandonner ses études avant d'intégrer vraiment le groupe, quoi. Donc ils vont d'abord rentrer dans le groupe pour faire les pignoufs. Hein, ils sont juste là pour haranguer la foule sans aucun micro ni sans rien. Puis à un moment donné, on va leur donner un micro. Et on va commencer à les payer aussi, d'ailleurs. Et peu à peu, ils vont prendre de plus en plus de place, en fait, dans le groupe, et donc on va les entendre en 93 sur leur album Tchourmo, qui est notamment porté par ce morceau que je pense vous avez tous entendu au moins une fois.
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Voilà, donc ça sort sur l'album Tchoum qui sort en 93. Album qu'ils vont enregistrer dans leur local. Putain, mais tu prends des notes en plus, je vois, non? Enfin. Qui vont enregistrer dans un local qui leur est prêté par la mairie de Vitrolles, dans lequel ils vont installer leur studio et les locaux de leur association. Donc le succès national est bien plus important que pour le précédent album, qui s'était écoulé à quelques 8 000 exemplaires. Là, ils vont carrément faire 20 000 exemplaires d'un coup. Et ils vont partir sur la route pour des tournées de plus en plus importantes.

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1: Après ça, Massilia Sound System repart en studio et décide de se mettre au travail sur leur album d'après. Je ne sais plus à combien on en est. Troisième album officiel. Il va s'appeler Commando Fada et il va sortir non pas chez Bondage, mais via une major compagnie qui s'appelle Mercury à l'époque, qui va ensuite être avalée par Universal, si je ne dis pas de bêtises. Mais ça va offrir au groupe en fait une plus grande visibilité. Alors on peut légitimement penser que Mercury, Universal, voulait avoir en fait son IAM, c'est-à-dire que IAM vient de sortir Je danse le Mia, et que du coup bah, il leur fallait un groupe marseillais rigolo pour faire des chansons marseillaises rigolotes. Du coup, bah, Massilia Sound System va profiter des moyens mis à leur disposition par Mercury, et il va sortir l'album Commando Fana, qui va d'abord faire précéder d'un single, Jumpavo, qui n'est, enfin vous verrez, mais c'est peut-être pas le meilleur choix de single pour annoncer un album pour une diffusion nationale.

0: la. Donc là, on est sur une musique quand même assez rythmique. Hein. On a un chant aussi qui détourne une chanson traditionnelle gasconne, en tout cas présentée comme telle. Et puis, on a un texte tout en occitan. Donc, imaginez ça sur M6. Du coup, il y a une volonté aussi de se saborder chez Massilia Sound System, je pense, à des moments. Commando Fada est marqué par un ton beaucoup plus sombre aussi que les albums précédents, c'est-à-dire que la situation sociale se détériore. C'est l'instant où un certain Jacques Chirac commence à parler de fracture sociale pour se faire élire. La ville, en plus de ça, de Marseille, devient tendance parce qu'ils ont gagné un titre en 93 international. Ils ont le succès d'Ayam aussi. Et puis, du coup, la ville... Pourquoi tu me coupes le son quand je parle ? Et du coup, eux, en fait, décident en réaction à ça de faire un album pour dire que c'est pas si cool d'être à Marseille et donc de présenter vraiment les choses. Donc, ils ont des chansons comme Des Métallos qui racontent en fait la casse des chantiers navals de la Ciotat et donc l'état dans lequel la ville se retrouve après. On entend aussi l'apparition de Lux B et Gary qui sont le Y-Star, Churmo, en opposition avec Tatou et Jali qui sont les Reggae Stars. Les deux autres sont les Y-Stars, c'est-à-dire qu'ils sont là pour mettre le Y en fait, foutre le bordel. Avec l'album Commando Fada, le casting du Massilia va encore changer. Et puis, en 95, toujours dans cette volonté de diffuser les groupes qui les entourent, ils vont décider de faire paraître la compilation Raga Baletti. Raga Baletti qui rassemble tout un tas de groupes de Marseille, de Nice, de Toulon, dans laquelle il y a cette chanson. Alors je l'ai mise parce que en 95, en fait, le reggae jamaïcain est en pleine vague où ça commence à parler de violence, de glorification des gangsters, et notamment avec beaucoup de textes homophobes. Et donc du coup, il va se trouver un groupe aux alentours de Toulon qui s'appelle Hypnotic Gang pour faire sa chanson Gay Friendly.
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C'était donc la chanson Gay Friendly de l'Hypnotic Gang. Dans la foulée de cet album Raga Ballet, dans la foulée de Commando Fada, Massila Sound System fait aussi sortir son premier live, On Met le Why Partout. Et puis, ils vont également faire sortir une cassette pour célébrer leur 10e anniversaire, dans laquelle on va trouver beaucoup de matière inédite, en fait, des choses qui n'existent pas. C'est là-dedans que j'ai trouvé Monsieur Spock. Et puis, il y a également cette chanson qui a été enregistrée en 91 pour la Régie des Transports Marseillais. Parce qu'à l'époque, la RTM lançait son service de bus de nuit, le réseau Fluo, le bus de nuit.

Donc tout ça est très bien quand même, parce qu'on a un groupe qui a une assise nationale, qui commence à rencontrer de plus en plus de monde, à remplir de plus en plus de salles, et tout ne pouvait pas aller aussi bien. En 1997, à Vitrolles, est élue une certaine Catherine Maigret. Catherine Maigret est membre du Front National. C'est aujourd'hui un parti sympathique. À l'époque, il ne l'était pas du tout. Je doute qu'il le soit toujours aujourd'hui. Bref, en 97, donc Catherine Maigret, madame, est élue à Vitrolles et elle décide de mettre toutes les associations vitrolaises au pas. C'est-à-dire qu'il y a des tentatives d'intimidation. On fait fermer une salle aussi, le sous-marin. Et puis, on va dans les associations. On demande à saisir tous les disques durs des associations. Et donc là, bah, les membres du Massilia prennent peur parce que comme ils ont toujours leur local là-bas, ils n'ont pas forcément envie que des milices fascistes mettent leur nez dans leur matos professionnel. Donc du coup, bah, ils décident de se carapater vite fait bien fait à Marseille, réfugier leur studio là-bas, et ils commencent à travailler sur leur album suivant, qui s'appellera I Hollywood, parce qu'à ce moment-là, la moitié du groupe est partie en Inde, où ils ont complètement vrillé et découvert le Bollywood, la foisonnante industrie cinématographique indienne. Et donc du coup, bah, en fait, ils décident de matiner leur album d'après de musique indienne. Et donc ça va donner donc cet album I Hollywood, album minimal, direct. Il est plein des tensions aussi qui ont essaimé son enregistrement, avec un propos vachement plus dur aussi, et qui s'illustre par deux chansons. Donc la première, Ma ville est malade, que vous connaissez sûrement, et puis celle-là.

Après I Hollywood, le groupe retourne, enfin va trouver un local à La Ciotat parce qu'ils se font prêter un local par la mairie communiste de l'époque et ils vont commencer à y poser les bases de ce qui va devenir leur futur album 3968 CR13, l'album à la deux chevaux. Mais ils vont avant ça commencer à travailler avec un ingénieur du son britannique qui s'appelle Matt Professor et ils vont éditer avec lui un album de remix de chansons de Massilia et puis ils vont partir sur la route avec lui et ses musiciens.

Après ça, donc, tournée encore avec les Robotics, ils décident aussi d'ajouter des musiciens à leur délire. Donc, ils vont d'abord recruter un DJ, Kayalik, et ils vont s'enfermer en studio donc, pour faire 3968 CR13, en hommage en fait, à la plaque d'immatriculation de la 2 chevaux de Jali, qui leur servait à l'époque de tourbus dans les années 80, enfin, qui au début de leur carrière leur servait de tourbus. Donc la 2 chevaux, elle est représentée partout, elle est sur la pochette, elle est dans le livret, elle est, voilà, c'est vraiment comment dire, la mascotte de l'album. Même sur scène, ils en ont une. Et puis pour cet album, Massilia va aller s'inspirer de la musique brésilienne, notamment sur une chanson sur laquelle ils vont inviter un guitariste, Blue, qui va intégrer le groupe en fait, dans la foulée. Et donc, eh ben, l'album il sort et c'est la plus grosse vente en fait, de Massilia Sound System, c'est-à-dire qu'il s'écoule à 60 000 exemplaires dès sa sortie. Et dedans, on trouve notamment cette chanson.

0: Donc 60 000 ventes, un album en partie remixé aussi par un ingénieur du son britannique, Adrian Sherwood, et le groupe repart en tournée et livre en 2002 son album Occitaniste, qui est ainsi nommé en hommage à un album des Clash, Sandiniste, et qui vont aussi, avec ce disque, partir au Brésil. Donc là, pareil, encore une fois, ils vont faire une tournée d'une semaine au Brésil au moment du 11 septembre 2001. Donc c'était le meilleur moment pour voyager en Amérique. Un album donc Occitaniste qui va beaucoup ressembler à son prédécesseur. On y sent déjà les envies différentes des uns et des autres, parce que Gary et Luxbé, eux, ils ont un exutoire parce qu'ils font Waystar, mais Tatou et Jali, ça fait quasiment 20 ans, 25 même, 15 ans, non en fait, on va peut-être pas exagérer, qui partagent le même camion, les mêmes galères et les mêmes choses, et surtout qui font la même musique. Et avec le temps, ils commencent à avoir des envies différentes. Donc Tatou remet son bleu de Chine et décide de faire de la chanson. Pendant que Jali, lui, décide d'explorer un petit peu plus la musique électronique et jungle notamment. Donc en 2005, Tatou fait sortir son album Moussuté Li Jouvin, Mademoiselle Marseille. Et puis Jali, lui, il fait sortir l'album Papeji.com, qui n'a pas eu un grand succès. Deux ans et demi plus tard, Massila Sound System décide de revenir avec en 2007 l'album Why et Libertin, qui va les voir amputés de Luxbé, membre donc des Waystar et du Massilia, qui est atteint d'un cancer de la langue et qui peut donc ni participer à l'album ni à la tournée qui suit. Lux décède en juillet 2008 dans une maison de repos pendant que son groupe est en tournée. Donc c'est un événement quand même assez traumatisant qui pousse le groupe à se mettre en sommeil et à laisser passer un peu de temps. Waystar, dont faisait partie Luxbé, fait peau neuve, revient en 2009 avec un album électronique qui n'a plus rien à voir avec le punk rock de Waystar. Et puis Moussuté, lui, au rythme d'un album par an, en fait, il maintient une activité relativement constante, pendant que Papeji, lui, va de projet en projet, tous plus ou moins réussis. Et puis en 2013, donc moi, je sors d'école de journalisme, et je décide tout simplement de faire un bouquin sur Massila Sound System, sur 30 ans de ce qu'ils font, quoi. Et donc, pendant un an, je vais me plonger dans les archives du groupe. Et en novembre 2013, en fait, j'apprends qu'ils commencent à travailler sur un album. Album qui s'appelle Massilia, tout simplement. Et qu'ils ont enregistré à Marseille dans leur studio.
1: Massilia? 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